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0: ce 26 mai. Bonne fête Béranger, Bérangère. Leur couleur le violet, leur chiffre le 7 et le 8. Les naissances du 26 mai, Corinne Le Poulain, l'actrice française, figure du théâtre et de la télévision. Catherine Sauvage, la chanteuse et comédienne. Mike Davis, le compositeur et trompettiste de jazz. En 1920, c'est la naissance de Peggy Lee, la chanteuse, compositrice, parolière et actrice. En 1907, John Wayne, l'acteur américain. En 1907, la naissance de Jean Bernard, le professeur, spécialiste français de l'hématologie, le pionnier de la bioéthique et membre de l'Académie française. En 1922, Edmond de Goncourt, l'écrivain, le créateur du prix littéraire. Les décès. En 2022, Andrew Fletcher, le musicien, le cofondateur du groupe Depeche Mode. En 2020, Richard Herd, acteur américain. En 2018, Pierre Belmar, écrivain, conteur, animateur de radio et de télévision. En 2008, Christine Fersen, l'actrice française, doyenne de la comédie française. En 2007, Edvard Baird, le journaliste et écrivain. En 2019, en France, c'est la création du parc naturel régional du Médoc, situé en Nouvelle-Aquitaine. En 2013, au cinéma, le Festival de Cannes, la Palme d'Or est attribuée à La vie d'Adèle, chapitres 1 et 2. En 2006, Édouard Michelin, l'héritier de la manufacture de pneumatiques clermontoise, fondée par ses aïeux en 1889, est mort dans un naufrage au large de l'île de Sein, ainsi que son compagnon de pêche. En 1994, c'est le mariage de Michael Jackson avec Lisa Marie Presley. En 1986, Michel Beaujour s'évade de la prison de la santé à bord d'un hélicoptère piloté par sa femme. En 1954, c'est la découverte en Égypte de la première barque funéraire du pharaon Khéops. Et en 1945, c'est la création de l'ONU. Le dicton « mais frileux en langoureux »,« mais fleuri en réjoui »,« mais venteux en douteux »,
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1: Le coup de cœur télévisé en ce mardi, et Stéphane de Groot nous emmène en terre inconnue chez les Wogas. C'est au Brésil, direction le sud de l'Amazonie, à la rencontre de ce peuple Woga, une communauté emblématique du Xingu, l'un des rares territoires indigènes encore préservés. Laurie Timan et Stéphane de Groot donc ont été invités à partager le quotidien des familles du village d'Ulupuers. Et retour en terre inconnue, présenté par Frédéric Lopez avec Stéphane de Groot, donc chez les Wogas, invité avec Laurie Timan. Enquête de santé, c'est le rendez-vous de France 5 par Marina Carrère d'Ancos. Les pouvoirs insoupçonnés de la nature. Par quel miracle une balade en forêt, la contemplation d'un champ ou la vue de l'océan suffisent-elles à faire baisser stress et tension artérielle? Le contact avec la nature agit comme un véritable traitement sur la santé physique et psychique. Et puis le débat suivra, les pouvoirs insoupçonnés de la nature à 21h55. Arte, eh bien tout simplement, rideau de fer, l'occupation soviétique. La main de Moscou, franco-hongrois, ce documentaire. Moscou manœuvre pour placer ses fidèles à la tête des pays occupés par l'armée rouge, la Pologne, la Tchécoslovaquie, la Hongrie et l'Est de l'Allemagne. Et à 21h50, le règne de Staline, le Kremlin continue de superviser les régimes voisins. Le temps des révoltes à 22h50 et à 23h45, Tito, le maître de la Yougoslavie. C'est de Sasha Djurkovic et Caroline Schapper, c'est alémano-autrichien. Entre figure fédératrice et autocrate autoritaire, retour sur la trajectoire du maréchal Tito, fondateur de la République socialiste de Yougoslavie, aujourd'hui décimée. Et la liberté ne meurt jamais, chronique ukrainienne, c'est sur SCP Public Sénat. Damien Castera est passé deux mois en Ukraine, d'abord en tant que volontaire humanitaire, puis en tant que journaliste pour tenter de saisir les soubresauts de la vie face aux horreurs de la guerre. Et puis sur l'équipe Giraud à 18h05 et sur France Télévisions, le Roland Garros.

0: Bonjour à tous, nous fêtons Béranger aujourd'hui. Voyons voir de suite si les planètes seront les annonciatrices de bonnes nouvelles.
1: Eh bien, pas vraiment, les béliers, les planètes vous chahutent un petit peu. Trop de choses à faire, à penser. Essayez de garder votre calme et surtout votre sérénité.
0: Taureau, vous aurez une intuition formidable, ce qui va vous permettre de déjouer certains pièges, notamment au travail.
1: Les Gémeaux, votre intelligence innée, votre intégrité, votre bon sens devraient vous assurer un beau succès.
0: Cancer, de nouvelles possibilités vont se présenter pour aller plus loin dans une construction d'histoire d'amour.
1: Les Lions, vos pensées sont structurées, alors surtout ne vous laissez pas aller à des rêveries fantaisistes.
0: Vierge, si vous êtes à la recherche d'un emploi, vous devriez recevoir une proposition concrète très intéressante.
1: Les Balances, vous pourriez vous sentir irritable sans trop savoir pourquoi. Offrez-vous un espace de décompression mentale.
0: Scorpion, le climat sera génial avec ceux que vous aimez, votre confiance en vous est communicative. Vos proches d'ailleurs seront sous le charme.
1: Sagittaire, votre insatisfaction vous pousse à en faire toujours plus. Vous êtes persuadé que votre détermination et votre ténacité vous mèneront à la réussite.
0: Capricorne, on vous énerve, on vous bouscule. Surtout, gardez votre sang-froid.
1: Les Verseaux, vous ferez preuve d'une exceptionnelle maturité dans votre comportement, ce qui vous permettra de tirer profit dans tout ce que vous entreprendrez.
0: Enfin, Poisson, comptez davantage sur le cœur et les sentiments que sur l'esprit et l'intellect pour pouvoir avancer. Bonne journée à tous. Demain, nous fêterons Augustin.
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4: La vie au pays de Remiremont, un atelier d'écriture avec Laurence Van Aeren, auteure et animatrice professionnelle. Elle propose un cycle d'ateliers d'écriture une fois par mois jusqu'en juin. Vous pourrez vous essayer au plaisir des mots samedi 23 mai de 14h à 17h à la médiathèque intercommunale Le Cercle. C'est gratuit, c'est sur inscription, organisé donc par la médiathèque. Les fléchettes traditionnelles Master de Ligue 2026, équipe le samedi à 10h, doublette le dimanche à 10h, individuel le dimanche à partir de 13h30, c'est samedi 23 et dimanche 24 mai au gymnase Charlet, entrée libre, renseignements et inscriptions au 06 30 99 49 46, organisé par le club d'artistes. Dimanche 24 mai, stage de danse venue exceptionnelle de Jonathan Genvrin, professeur de la Star Academy, pour deux stages de danse. Le premier stage de 10h à midi, le deuxième stage de 14h à 16h au gymnase donc du Tertre. Adhérent à la Danse Moderne Academy, c'est 45€. Non adhérent à la Danse Moderne Academy, donc 50€. Réservation sur www.lloasso.com, association-danse-moderne-académie. Enfin, vous trouverez en tant que bon spécialiste de l'Internet. Samedi 23 mai, ce sera la Nuit Européenne des Musées, de 20h à 23h. L'entrée est libre et gratuite. Au musée Charles de Bruyère, de 20h à 23h, exposition. Auguste Jacquot, artiste et lithographe, et de 1974 à 1967, c'est comme ça qu'il a vécu. À 20h, présentation de l'exposition par le conservateur. De 20h à 23h, jeu de piste d'hier à aujourd'hui, les ancêtres de nos objets au quotidien. Et puis à 21h et 22h, visite guidée, découvrir le musée. Musée Charles Fréry, de 20h à 23h, l'exposition La forêt céleste d'Arnaud Clair et rencontre avec l'artiste. De 20h à 23h, jeu de piste, enquête au musée. Et à 20h, 21h, 22h, visite guidée dans la maison du collectionneur. Bon moment à passer donc en moment de cette nuit des musées. Et puis Auguste Jacquot, l'exposition au musée Charles de Bruyère du 18 au 24 mai. Ce sera l'exposition d'Auguste Jacquot, donc artiste et lithographe. Et l'exposition présente son fond d'atelier donné par son arrière-petite-fille quand même.
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0: Bonjour à tous, c'est Naïma avec vous sur Radio Débanon. Nous sommes mardi 26 mai en fête libre Angers. Le soleil se lève à 5h57 et se couche à 20h39. Tout de suite à l'arisseau, je survivrai.
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1: Bonjour à tous. À l'approche de l'été, la tentation peut être grande de tenter quelques rééquilibrages alimentaires, voire des approches telles que les substituts de repas pour perdre un peu de poids. Mais que penser de ces substituts ? Sous la forme de barres, soupes ou encore de biscuits, les substituts de repas proposent un concept entrée plat dessert en quelques bouchées ou gorgées. Comme leur nom l'indique, ils visent ainsi à remplacer un voire deux repas classiques d'une journée. Plusieurs études cliniques ont approuvé l'utilisation des substituts de ce type dans le cadre de la prise en charge de l'obésité, et ce, en association à la pratique d'une activité physique adaptée. Dans une publication de 2024, des médecins américains précisent que leur efficacité, leur sécurité et les améliorations en termes de santé associées font de l'utilisation de ces substituts de repas une stratégie précieuse dans plusieurs situations cliniques à haut risque où une perte de poids est indiquée. Il n'en reste pas moins que ces substituts n'apparaissent pas toujours employés dans le cadre d'une perte de poids recommandée par le corps médical, mais pour perdre quelques kilos avant l'été par exemple, ce que ne préconisent pas forcément les spécialistes du sujet. Ainsi, oublie-t-on parfois que l'on a affaire à des produits transformés, ce qui signifie qu'ils n'apportent pas autant de bienfaits que des minéraux et autres fibres issues d'aliments comme des fruits et légumes frais. Ils peuvent aussi renfermer de mauvaises graisses comme de l'huile hydrogénée ou des acides gras trans. Enfin, en présence de repas liquides, il n'y a pas de mastication alors que celle-ci s'avère indispensable à la sensation de satiété. Enfin, pris trop régulièrement et sur une longue durée, la consommation de substituts de repas peut entraîner une vraie frustration physiologique et psychologique avec le risque d'induire chez certaines personnes un trouble du comportement alimentaire.

Bonne fête Béranger, Bérangère. Leur couleur le violet, leur chiffre le 7 et le 8. Les naissances du 26 mai, Corinne Lepoula, l'actrice française, figure du théâtre et de la télévision. Catherine Sauvage, la chanteuse et comédienne. Mike Davis, le compositeur et trompettiste de jazz. En 1920, c'est la naissance de Peggy Lee, la chanteuse, compositrice, parolière et actrice. En 1907, John Wayne, l'acteur américain. En 1907, la naissance de Jean Bernard, le professeur, spécialiste français de l'hématologie, le pionnier de la bioéthique et membre de l'Académie française. En 1922, Edmond de Goncourt, l'écrivain, le créateur du prix littéraire. Les décès. En 2022, Andrew Fletcher, le musicien, le cofondateur du groupe Depeche Mode. En 2020, Richard Herd, acteur américain. En 2018, Pierre Belmar, écrivain, conteur, animateur de radio et de télévision. En 2008, Christine Fersen, l'actrice française, doyenne de la comédie française. En 2007, Edvard Baer, le journaliste et écrivain. En 2019, en France, c'est la création du parc naturel régional du Médoc, situé en Nouvelle-Aquitaine. En 2013, au cinéma, le Festival de Cannes, la Palme d'Or est attribuée à La vie d'Adèle, chapitres 1 et 2. En 2006, Édouard Michelin, l'héritier de la manufacture de pneumatiques clermontoise, fondée par ses aïeux en 1889, est mort dans un naufrage au large de l'île de Sein, ainsi que son compagnon de pêche. En 1994, c'est le mariage de Michael Jackson avec Lisa Marie Presley. En 1986, Michel Beaujour s'évade de la prison de la santé à bord d'un hélicoptère piloté par sa femme. En 1954, c'est la découverte en Égypte de la première barque funéraire du pharaon Khéops. Et en 1945, c'est la création de l'ONU. Le dicton « mais frileux en langoureux, mais fleuri en réjoui, mais venteux en douteux ».

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2: La scierie Duhou, basée à Ramonchamp, est à la recherche d'un opérateur de machine. C'est pour un poste à 35 heures. Et puis, on recherche également un trieur pour un poste, là encore, à 35 heures. Alors, pour ces deux offres, vous pouvez contacter le 03 29 25 01 93 ou bien écrire à l'adresse conta@scierieduhou.fr. L'auberge des Sources, située au Haut-du-Thème, Château-Lambert, est à la recherche d'un employé polyvalent de restaurant. C'est pour un job d'été, un CDD de 2 mois à 35 heures par semaine. Un poste qui est ouvert aux débutants. Alors vous pouvez vous rendre directement sur place ou bien envoyer votre CV à l'adresse auberge.des.sources@gmail.com. Une entreprise de Remiremont est à la recherche d'un conseiller de vente et service après-vente multimédia pour un contrat à durée déterminée de 12 mois. Alors c'est un contrat d'apprentissage précisément qui vous est proposé pour préparer des titres professionnels d'employé commercial ou bien conseiller de vente. À noter que ce contrat d'apprentissage est ouvert à tout le monde. À Saint-Étienne-les-Remiremont, un médiateur culturel est recherché pour encadrer la microfolie. Alors, c'est tout simplement un dispositif national chargé d'encourager la création artistique et de favoriser l'accès aux œuvres d'art. C'est donc un contrat à durée déterminée de 3 mois à temps partiel, 20 heures par semaine, qui vous est proposé pour ce poste, qui est ouvert aux débutants avec une formation Bac plus 2 ou équivalent. Il faut être également titulaire du permis pour postuler. À Arches, on recherche un technicien support informatique pour une mission intérimaire de 6 mois à 35 heures par semaine avec au moins 4 ans d'expérience et la maîtrise de l'anglais obligatoire. Une entreprise basée sur Elouette à la recherche d'un conducteur de machines de conditionnement pour une mission intérimaire de 3 mois à 35 heures par semaine avec au moins 1 an d'expérience. La municipalité de Xertigny est à la recherche d'un chargé de communication. C'est pour un contrat à durée déterminée de 12 mois, à temps partiel, 24 heures par semaine. Pour ce poste, on vous demande au moins un an d'expérience sur poste similaire, avec également le permis B. À Gérardmer, c'est un poissonnier vendeur pour le rayon marée qui est recherché pour un remplacement, une mission intérimaire de 4 mois à 35 heures par semaine, et on vous demande un an d'expérience. Toujours sur Gérardmer, avec la société Pandore & Co, un plongeur et aide de cuisine est recherché pour un CDI à 35 heures par semaine. C'est un poste qui est ouvert aux débutants. L'atelier de Gérardmer est à la recherche d'un cuisinier pour un poste en CDI à 39 heures par semaine, à pourvoir dès le 15 juin et avec au moins un an d'expérience.
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découvrons et redécouvrons des compositeurs qui enchantèrent et qui enchanteront les vrais amoureux de la musique, ceux qui l'aiment sans exclusive. Là est le credo de notre émission, mais plus encore aujourd'hui avec ce compositeur hongrois d'origine et autrichien de nationalité, Franz Lehár. Avant d'être le grandissime compositeur d'opérettes que l'on connaît, de père hongrois et de mère autrichienne, Franz Lehár est baigné tout petit dans la musique des armées impériales austro-hongroises. Son père est le directeur chef de multiples harmonies militaires et comme son père, il compose de multiples marches, toutes empreintes de cet accent slave.

C'était l'orchestre de Budapest qui nous interprétait cette marche du Luxembourg que Franz Lehár intégra plus tard, comme beaucoup d'autres de ses compositions d'ailleurs, dans son opérette Le Comte du Luxembourg, une opérette que nous redécouvrirons ensemble dans quelques instants.

Élève du grand Antonin Dvorak, Franz Lehár devient à 20 ans le plus jeune chef d'harmonie militaire. Il succède ainsi à son père et compose d'innombrables marches militaires qu'il reprendra ensuite dans bon nombre de ses opérettes. On peut être militaire en 1903 au service de l'Empire austro-hongrois et néanmoins composer ce petit chef-d'œuvre.

Ferenc Liar quitte néanmoins la direction de son harmonie militaire pour se consacrer principalement à la composition et germanise en même temps son nom en Franz Liar. Se succéderont ainsi près de 30 opérettes, des pièces symphoniques ou de la musique de chambre.

0: 6h54 sur Radio Débat, on voit l'horoscope du jour présenté par Anna et Carla Pissé-Raymond qui prend le micro pour le 7-9. Quant à moi, j'ai le plaisir de vous retrouver à 9h. A tout de suite.
1: Bonjour à tous, nous fêtons Béranger aujourd'hui. Voyons voir de suite si les planètes seront les annonciatrices de bonnes nouvelles.
2: Eh bien, pas vraiment, les béliers, les planètes vous chahutent un petit peu. Trop de choses à faire, à penser. Essayez de garder votre calme et surtout votre sérénité.
1: Taureau, vous aurez une intuition formidable, ce qui va vous permettre de déjouer certains pièges, notamment au travail.
2: Les Gémeaux, votre intelligence innée, votre intégrité, votre bon sens devraient vous assurer un beau succès.
1: Cancer, de nouvelles possibilités vont se présenter pour aller plus loin dans une construction d'histoire d'amour.
2: Les Lions, vos pensées sont structurées, alors surtout ne vous laissez pas aller à des rêveries fantaisistes.
1: Vierge, si vous êtes à la recherche d'un emploi, vous devriez recevoir une proposition concrète très intéressante.
2: Les Balances, vous pourriez vous sentir irritable sans trop savoir pourquoi. Offrez-vous un espace de décompression mentale.
1: Scorpion, le climat sera génial avec ceux que vous aimez. Votre confiance en vous est communicative. Vos proches, d'ailleurs, seront sous le charme.
2: Sagittaire, votre insatisfaction vous pousse à en faire toujours plus. Vous êtes persuadé que votre détermination et votre ténacité vous mèneront à la réussite.
1: Capricorne, on vous énerve, on vous bouscule. Surtout, gardez votre sang-froid.
2: Les Verseaux, vous ferez preuve d'une exceptionnelle maturité dans votre comportement, ce qui vous permettra de tirer profit dans tout ce que vous entreprendrez.
1: Enfin, Poisson, comptez davantage sur le cœur et les sentiments que sur l'esprit et l'intellect pour pouvoir avancer. Bonne journée à tous. Demain, nous fêterons Augustin.
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0: Radio des Ballons, nous voici de retour sur l'ensemble de nos fréquences. C'est Raymond, nous sommes ensemble pour 2 heures. Donc, 2 programmes en commun. Et en ce mardi 26 mai, eh bien, nous allons fêter Béranger, et en fait aussi Bérangère. Puis, il y en a d'autres, mais je ne vous les donnerai pas. Le soleil s'est levé à 5h57.
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0: La vie au pays de Remiremont, un atelier d'écriture avec Laurence Van Aeren, auteure et animatrice professionnelle. Elle propose un cycle d'ateliers d'écriture une fois par mois jusqu'en juin. Vous pourrez vous essayer au plaisir des mots samedi 23 mai de 14h à 17h à la médiathèque intercommunale Le Cercle. C'est gratuit, c'est sur inscription, organisé donc par la médiathèque. Les fléchettes traditionnelles Master de Ligue 2026, équipe le samedi à 10h, doublette le dimanche à 10h, individuel le dimanche à partir de 13h30. C'est samedi 23 et dimanche 24 mai au gymnase Charlet. Entrée libre, renseignements et inscriptions au 06 30 99 49 46, organisé par le club d'artistes. Dimanche 24 mai, stage de danse venu exceptionnel de Jonathan Genvrin, professeur de la Star Academy, pour 2 stages de danse. Le premier stage de 10h à midi, le deuxième stage de 14h à 16h au gymnase donc du Tertre. Adhérent à la Danse Moderne Academy, c'est 45€. Non adhérent à la Danse Moderne Academy, donc 50€. Réservation sur www.loasso.com, association-danse-moderne-academy. Enfin, vous trouverez en tant que bon spécialiste de l'Internet. Samedi 23 mai, ce sera la Nuit Européenne des Musées. De 20h à 23h, l'entrée est libre et gratuite. Au musée Charles de Bruyère, de 20h à 23h, exposition. Auguste Jacquot, artiste et lithographe. De 1974 à 1967, c'est comme ça qu'il a vécu. À 20h, présentation de l'exposition par le conservateur. De 20h à 23h, jeu de piste d'hier à aujourd'hui, les ancêtres de nos objets au quotidien. Et puis à 21h et 22h, visite guidée, découvrir le musée. Musée Charles Fréry, de 20h à 23h, l'exposition La Forêt Céleste d'Arnaud Clair et rencontre avec l'artiste. De 20h à 23h, jeu de piste, enquête au musée. Et à 20h, 21h, 22h, visite guidée dans la maison du collectionneur. Bon moment à passer donc au moment de cette nuit des musées. Et puis Auguste Jacquot, l'exposition au musée Charles de Bruyère du 18 au 24 mai. Ce sera l'exposition d'Auguste Jacquot, donc artiste et lithographe. Et l'exposition présente son fond d'atelier donné par son arrière-petite-fille quand même.
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0: souviens. Le souvenir de Françoise Hardy, Le temps de l'amour, 7h05.
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0: Découvrez l'exposition Ouvriers et ouvrières des vies vosgiennes. Et c'est fermé le lundi, mais c'est au musée donc du textile des Vosges, à Col d'Audrenne, à route du Col d'Audrenne à Ventron. C'est ouvert de 10h à midi et de 14h à 18h. Et retrouvez donc jusqu'au dimanche 31 mai. L'entrée est toutefois payante et vous découvrez donc ce rendez-vous sympa. Voici Chris Isaac, Blue Hotel.

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1: Nous sommes aujourd'hui le 26 mai. Revenons, si vous le voulez bien, aux premières heures des 24 heures du Mans automobile.
2: Parlons aujourd'hui de mécanique, de grosses cylindrées et de circuits mythiques. Le 26 mai 1923, le premier départ des 24 heures du Mans était donné dans la Sarthe. Le but de cette nouvelle course automobile d'endurance, effectuer le maximum de distance en un tour d'horloge. Plusieurs équipages composés de deux pilotes se relayant régulièrement sont sur la grille de départ de cette première édition. Ils sont au total 33 exactement. Et au final de 128 tours du circuit de la Sarthe, les Français André Lagache et René Léonard remportent cette édition inaugurale de la mythique course mensuelle organisée par l'ACO, l'Automobile Club de l'Ouest. L'histoire des 24 heures du Mans évolue avec celle de l'automobile. Au fur et à mesure des décennies, la belle sartoise n'a eu de cesse d'être l'épreuve étalon de la discipline d'endurance, des marques s'y spécialisent même, et puis que dire des grands noms associés à des succès sur le circuit des 24 heures du Mans, Jackie Hicks, Henri Pescarolo, Derek Bell, Phil Hill, et plus récemment les Yannick Delmas, ou encore le pilote le plus titré, le Danois Tom Christensen, et puis sans oublier les passes d'armes entre marques de voitures, l'aventure Porsche ou l'épopée Audi, la domination du milieu du siècle des Ferrari surveillée de près par Jaguar. Bref, 24 heures ne suffiraient même pas pour parler au mieux de la course d'endurance par excellence.
1: Allez, on se donne rendez-vous demain pour d'autres histoires d'un jour avec Mémoire Sport.

Hélène Segarra et Paola Pausini. On n'oublie jamais rien, on vit avec. Il y a une visite guidée demain mercredi à 14h30 aux archives municipales de Remiremont. L'entrée est libre et gratuite, c'est organisé par la ville, évidemment. Richard Cotillante, le coup de soleil.

Très cher Cotiante, le coup de soleil, 7h20, et il y a, quand l'étang raconte ses légendes, ça sera le 30 mai, à l'étang de la Demoiselle, animation proposée dans le cadre de Fréquence Grenouille, guidée par Loïs Simon. Ça dure 1h30 à 2h, écoute attentive, curiosité indispensable. Donc c'est avec la cabane des Sauterets. Pour plus d'informations, le 07 83 84 66 89 ou la cabane des Sauterets @gmail.com. Voilà pour les infos de cette grande journée s'il en est. Tom Kazak va arriver avec les courses. Voici les Dépêche Mode. D'ailleurs, son fondateur du groupe, ça aurait été son anniversaire de son décès. Et oui, c'est pas bien. Personnel, Jesus.

0: Mais c'est très très bon ça. Tom Kazak, le Quintet.
1: Bonjour, bonjour à tous. C'est finalement l'hippodrome de Vincennes qui accueillera le Quintet Plus de ce mardi 26 mai 2026. Disputé donc dans la discipline du trot, il réunira 16 juments âgés de 5 ans n'ayant pas gagné 61 500 euros. La distance à parcourir sera de 2700 mètres et le départ prévu vers 18h25. En tête de notre sélection, l'As Laguna CK, préparé avec le plus grand soin pour cette épreuve visée, déférée des 4 pieds, elle peut l'emporter. Suivi de 8, Loli Star, confiée à Eric Raffin, elle fera partie logiquement des grands favoris de cette épreuve. Le 5 Lady Ducal devrait reprendre le cours de ses bonnes performances. L'As Léotine cache sur un parcours qui devrait servir ses intérêts. Et enfin le 3, Lucky Sargiel, prise en note lors de sa dernière fin de course, elle complétera notre sélection. Une sélection que vous pouvez retrouver sur ma chaîne YouTube Tom Kazak, les pronostics hippiques avec mes dernières minutes. Donc notre show aujourd'hui, premier le 11, Laguna Seca. Second le 8, Loli Star. Troisième le 5, Lady Ducal. Quatrième, l'As Léontine Cache. Cinquième, le 3, Lucky Star JL. Le second choix, le 14, le 4.
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1: 2, 8, 1, 4. Bonjour, c'est Tom Kazak. Vous pouvez retrouver tous les jours sur Radio des Ballons les pronostics hippiques du Quintet Plus entre 7h et 9h. Mais également sur turftom.fr, mon cheval du jour, les dernières minutes du Quintet Plus et une liste de chevaux repérés par mes soins. turftom.fr.

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1: Avec Radio des Ballons, voici les offres d'emploi de notre secteur vosgien.
2: La scierie Duhou, basée à Ramonchamp, est à la recherche d'un opérateur de machine. C'est pour un poste à 35 heures. Et puis, on recherche également un trieur pour un poste, là encore, à 35 heures. Alors, pour ces deux offres, vous pouvez contacter le 03 29 25 01 93 ou bien écrire à l'adresse conta@scierieduhou.fr. L'auberge des sources située au Duthem Château-Lambert est à la recherche d'un employé polyvalent de restaurant. C'est pour un job d'été, un CDD de 2 mois à 35 heures par semaine. Un poste qui est ouvert aux débutants. Alors vous pouvez vous rendre directement sur place ou bien envoyer votre CV à l'adresse auberge.d.source@gmail.com. Une entreprise de Remiremont est à la recherche d'un conseiller de vente et service après-vente multimédia pour un contrat à durée déterminée de 12 mois. Alors c'est un contrat d'apprentissage précisément qui vous est proposé pour préparer des titres professionnels d'employé commercial ou bien conseiller de vente. À noter que ce contrat d'apprentissage est ouvert à tout le monde. À Saint-Étienne-les-Remiremont, un médiateur culturel est recherché pour encadrer la microfolie. Alors, c'est tout simplement un dispositif national chargé d'encourager la création artistique et de favoriser l'accès aux œuvres d'art. C'est donc un contrat à durée déterminée de 3 mois à temps partiel, 20 heures par semaine, qui vous est proposé pour ce poste, qui est ouvert aux débutants avec une formation Bac plus 2 ou équivalent. Il faut être également titulaire du permis pour postuler. À Arches, on recherche un technicien support informatique pour une mission intérimaire de 6 mois à 35 heures par semaine avec au moins 4 ans d'expérience et la maîtrise de l'anglais obligatoire. Une entreprise basée sur Eloy est à la recherche d'un conducteur de machines de conditionnement pour une mission intérimaire de 3 mois à 35 heures par semaine avec au moins 1 an d'expérience. La municipalité de Xertigny est à la recherche d'un chargé de communication. C'est pour un contrat à durée déterminée de 12 mois, à temps partiel, 24 heures par semaine. Pour ce poste, on vous demande au moins 1 an d'expérience sur poste similaire, avec également le permis B. À Gérardmer, c'est un poissonnier vendeur pour le rayon marée qui est recherché pour un remplacement. Une mission intérimaire de 4 mois à 35 heures par semaine et on vous demande 1 an d'expérience. Toujours sur Gérardmer avec la société Pandore & Co, un plongeur de cuisine est recherché pour un CDI à 35 heures par semaine. C'est un poste qui est ouvert aux débutants. L'atelier de Gérardmer est à la recherche d'un cuisinier pour un poste en CDI à 39 heures par semaine, à pourvoir dès le 15 juin et avec au moins 1 an d'expérience.
1: Vous pouvez nous transmettre gratuitement vos offres à l'adresse

0: Salut, c'est Raphaël avec la une de votre quotidien Vosges Matin et l'épineuse question du stationnement avec un dossier spécial. Vous retrouverez la France déjà écrasée par une vague de chaleur qui a fait plusieurs morts, avec un gros point météo donc. À Vagney, la fête du bois se prépare en pleine forêt. En Moselle, des insultes racistes envers un journaliste. Football, Nicolas Rabuel et Épinal, c'est terminé. Avec Vosges Matin, il y a le journal de Saint-Dié-Remiremont. Et du côté de Saint-Dié, eh bien, à cause du prix des carburants, les garagistes donnent quelques astuces pour limiter la consommation. Rend l'étape inclusion emploi, l'US Raon sort des sentiers battus. Et puis Autillo, 1319 visiteurs à la nuit de la mine, bat son record de fréquentation. Je vous souhaite une excellente journée avec Radio des Ballons et à tout à l'heure.
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0: Lisa Tovati et Tom Ditch, il nous faut 7h38.
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0: Et toutes les infos exceptionnelles, évidemment. Un formulaire à remplir, à déposer en mairie du Tillot. C'est l'aide communale de rentrée scolaire pour les collégiens inscrits au collège du Tillot et domiciliés au Tillot. Il faut avoir sa résidence principale au Tillot, fréquenter donc le collège Jules Ferry, établissement scolaire à la condition que l'enfant fréquente une section spécialisée non proposée au Tillot. Alors le montant de l'aide est de 50 euros. Vous avez des formulaires, allez voir à la mairie, évidemment. Voici sur Radio des Ballons Pascal Obispo, plus que tout.

0: Pour plus que tout au monde, 7h42.
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0: Quatrième édition de la carte au trésor au fil de l'eau, qui donc revient avec un nouveau thème. Et le départ sera donné depuis la salle de multi-activité de Docelle à 9h30 pour un parcours d'environ 20 km en VTT avec 460 mètres de dénivelé positif avec donc Bruyères Vallon des Vosges. Et ben ça commencera donc dimanche à partir de 9h30. Voici Tim Pala, Dracula avec Jenny.

0: Pascal Obispo, plus que tout au monde, 7h42.
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0: Il y a une exposition à Remiremont, l'eau du Moyen-Âge au XXIe siècle. Ce sera du 21 avril, c'est déjà commencé, donc jusqu'au 30 août, aux archives municipales, 4 place Christian Poncelet à Remiremont, les mardis, mercredis et jeudis, de 13h30 à 17h30. L'entrée est libre. Et donc, les moulins médiévaux aux enjeux écologiques, l'eau a façonné la ville, une histoire à découvrir, donc, jusqu'au 30 août. Et l'accès est libre, donc, et gratuit. Les Stones sur Radio des Ballons, it's only rock and roll.

0: Stones, It's Only Rock and Roll, 7h51, en cette journée du mardi 26 mai 2026. Évidemment, le soleil s'est levé à 5h57, il se couchera à 21h39. Nous fêtons Béranger, mais aussi Bérangère, okay, ça va tout de même de soi.
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0: Et effectivement, 26 mai, que s'est-il passé? Eh bien, 1892, la naissance du leader yougoslave Josip Broz Tito. Ben ouais, c'est Tito, hein, fait ci, fait ça, bon, enfin bref. En 1907, la naissance de l'acteur John Wayne. En 1923, la première course des 24 heures du Mans. Auto, évidemment. En 1954, découverte en Égypte de la première barque funéraire et du pharaon Khéops. Ben tiens, je vais peut-être bientôt y aller en Égypte. Il n'y a pas qu'Angélique qui y va. Bon, en 1976, c'est la mort du philosophe allemand Martin Heidegger. C'est ça, oui. En 1980, l'OMS déclare la variole éradiqué de la surface de la Terre. C'est que ça revient un peu maintenant, parce qu'on ne vaccine plus. En 1993, l'Olympique de Marseille remporte la Coupe d'Europe de football. L'horoscope va venir, Sylvie et Alain sont prêts. Voici Sab pour terminer cette première heure. On se bat, eh oui.

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1: Bonjour à tous, nous fêtons Béranger aujourd'hui. Voyons voir de suite si les planètes seront les annonciatrices de bonnes nouvelles.
2: Eh bien, pas vraiment, les béliers, les planètes vous chahutent un petit peu. Trop de choses à faire, à penser. Essayez de garder votre calme et surtout votre sérénité.
1: Taureau, vous aurez une intuition formidable, ce qui va vous permettre de déjouer certains pièges, notamment au travail.
2: Les Gémeaux, votre intelligence innée, votre intégrité, votre bon sens devraient vous assurer un beau succès.
1: Cancer, de nouvelles possibilités vont se présenter pour aller plus loin dans une construction d'histoire d'amour.
2: Les lions, vos pensées sont structurées, alors surtout ne vous laissez pas aller à des rêveries fantaisistes.
1: Vierge, si vous êtes à la recherche d'un emploi, vous devriez recevoir une proposition concrète très intéressante.
2: Les balances, vous pourriez vous sentir irritable sans trop savoir pourquoi. Offrez-vous un espace de décompression mentale.
1: Scorpion, le climat sera génial avec ceux que vous aimez, votre confiance en vous est communicative. Vos proches d'ailleurs seront sous le charme.
2: Sagittaire, votre insatisfaction vous pousse à en faire toujours plus. Vous êtes persuadé que votre détermination et votre ténacité vous mèneront à la réussite.
1: Capricorne, on vous énerve, on vous bouscule. Surtout, gardez votre sang-froid.
2: Les Verseaux, vous ferez preuve d'une exceptionnelle maturité dans votre comportement, ce qui vous permettra de tirer profit dans tout ce que vous entreprendrez.
1: Enfin, Poisson, comptez davantage sur le cœur et les sentiments que sur l'esprit et l'intellect pour pouvoir avancer. Bonne journée à tous. Demain, nous fêterons Augustin.
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2: Radio des Ballons, ensemble, au centre émission, il est exactement 8h, et après l'actualité, nous retrouverons Didier Houot, qui est le président de la communauté de communes, mais surtout, là, il sera le vice-président du pays de Remiremont, et nous le retrouvons donc dans quelques petites minutes.
3: L'actualité de ce mardi. Dimanche, un peu avant 11h, au centre-ville de Raon, un incendie s'est déclaré dans un immeuble abritant un restaurant rapide et plusieurs appartements. C'est dans une partie commune où étaient stockées des poubelles que le feu a pris et de la fumée s'est rapidement propagée. Toutes les personnes présentes dans le bâtiment ont pu être évacuées. Une femme et son fils qui avaient inhalé de la fumée ont été hospitalisés à Saint-Dié pour des examens de contrôle. Une trentaine de pompiers étaient présents avec le SMUR et la rue a été coupée à la circulation une bonne partie de la journée. Au final, 3 appartements sont inhabitables. 7 personnes ont dû être relogées. Le restaurant devrait pouvoir réouvrir aujourd'hui. Hier, au Bike Park de la Bresse, un adolescent de 15 ans a lourdement chuté après un saut. Il a perdu connaissance quelques instants, puis ensuite s'est plaint de douleurs au dos et au cervical. Il a été pris en charge par les gendarmes du peloton de montagne et les pompiers, puis a été évacué par hélicoptère jusqu'à l'hôpital de Remiremont. Un Vosgien, père de famille, vient d'être jugé pour avoir discuté avec une trentaine de filles mineures âgées de 10 à 14 ans en leur demandant des photos d'elles dénudées. Pour parvenir à ses fins, il se faisait passer pour une fille de 10 ans sur divers réseaux sociaux. Les faits ont eu lieu entre 2020 et 2022. Ils ont été révélés après qu'il ait envoyé des photos de son sexe à certaines des victimes. L'homme, déjà condamné en 2016 pour détention d'images pédopornographiques, était en détention provisoire et il a cette fois été condamné à 4 ans de prison, dont 3 avec sursis. Il a interdiction d'exercer une activité avec des enfants et il est inscrit au fichier des auteurs d'infractions sexuelles. Des personnes âgées ont été victimes d'un homme de 24 ans. Il effectuait des travaux de toiture et les escroquait. Les faits remontent entre août 2023 et mars 2024. Le préjudice est d'environ 15 000 euros réalisé dans les Vosges, la Haute-Saône, à la Meurthe-et-Moselle, la Moselle et la Meuse. Il a écopé d'un an de prison avec sursis. Et puis à Tessou-Montfort, un village de 130 habitants près de Vittel, un père et son fils suivaient certains des habitants, leur bloquaient le passage avec une voiture. Un collectif s'est alors créé et l'homme a écopé de 12 mois de prison avec sursis. Son fils a reçu une peine de 6 mois avec sursis. Les deux hommes ont fait appel auprès de la cour d'appel de Nancy, qui a requis d'ailleurs les mêmes peines. Et le délibéré sera rendu le 18 juin. Nous avons appris le décès de l'acteur français Pierre Denis à l'âge de 69 ans. Il avait joué dans des séries comme Sous le soleil, Une femme d'honneur et beaucoup au théâtre. Nous avons appris le décès d'Hélène Mougenot-Néfresse, âgée de 95 ans. Ses obsèques seront célébrées mercredi à 10h30 en l'église du Val d'Ajol. Les obsèques de Jean-Claude Canda, âgé de 84 ans, seront célébrées mercredi à 10h30 au funérarium de la Bresse. Décès de François Félix, âgé de 69 ans. Ses obsèques sont prévues mercredi à 14h30 à la salle Omniculte de Cournimont avec l'inhumation au cimetière du Ménil. Aujourd'hui sont célébrées les obsèques de Gérard Bresson, âgé de 90 ans, à 14h, en l'église de Gérardmer. Les obsèques de Raymond Marcelin, âgé de 89 ans, sont prévues à 14h30 en l'église de la Bresse. Les obsèques de Cécile Thyrienne et Claude du syndicat, âgés de 95 ans, sont prévues à 14h30 en l'église de Saint-Amé. Un petit mot de sport avec le tennis et Roland-Garros. Gaël Monfils a été battu hier par un autre Français, Hugo Gaston. C'était son dernier match sur ce tournoi. Pour la couleur du ciel, eh bien encore du soleil au programme aujourd'hui avec 33 degrés. Les températures resteront à peu près les mêmes, autour de la trentaine de degrés. Et du soleil au programme jusqu'à samedi.
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2: Ce matin, Didier Haut, il est le vice-président du pays de Remiremont, qu'on appelle souvent PETR, mais c'est pays plus parlant pour vous. Didier, eh ben, qu'est-ce que nous prépare le pays en ce moment ?
5: Donc là, nous sommes en train de mettre en place une action en direction du public senior, les personnes de plus de 60 ans. Et il s'agit donc de proposer à ce public de participer à des ateliers intitulés « Bien vivre son âge », qui sont donc des ateliers thématiques. Il y en aura 26 en fait, 26 ateliers. Et c'est des ateliers qui seront pour certains, qui se dérouleront pour certains à Remiremont, mais qui seront aussi décentralisés dans nos vallées, de la Moselle ou de la Moselotte. Et derrière cela, donc, c'est l'occasion pour ce public de participer à ce genre de rencontres sur différentes thématiques qui concernent, par exemple, bien sûr, la problématique de santé, par exemple, la mobilité, l'alimentation, le bien-être, la solitude aussi. Et donc, le but, c'est d'informer, de prévenir aussi, parce que c'est un peu le rôle du pays d'Remiremont de travailler sur cette thématique, la prévention, et puis ainsi de permettre à ces personnes de se rencontrer, donc, dans le cadre de ces ateliers.
2: Alors, ça va se passer comment ?
5: Concrètement, pour être très, très, très précis, donc, il faut contacter le pays d'Remiremont. Donc, c'est Madame Lopez qui s'occupe des inscriptions. Le numéro de téléphone, c'est le 07 57 46 10 76. Le 07 57 46 10 76. Il suffit donc d'appeler la personne qui travaille au pays de Remiremont et qui derrière cela va pouvoir vous proposer de vous inscrire sur un des ateliers sur les différentes thématiques que j'évoquais tout à l'heure. Et à partir de là, les personnes pourront participer à ces ateliers.
2: Les personnes peuvent participer à tous les ateliers ?
5: Alors tous, peut-être pas, parce que les places sont limitées. Et puis je pense qu'aussi le but, c'est que les personnes aillent s'inscrire dans des ateliers qui les intéressent. Quelqu'un qui est intéressé par un problème de mobilité, c'est l'occasion d'aller se renseigner sur le sujet. Et il y a peut-être des thématiques qui intéresseront plus certaines personnes que d'autres et vice-versa. Mais c'est vraiment ouvert à tous et à toutes. Et moi, j'incite vraiment les personnes à pouvoir participer à ces différents ateliers.
2: Et ça se fait autour de réunions, sur des jours et des heures précises ?
5: C'est ça, alors c'est en journée, hein, bien évidemment, hein, c'est en journée, généralement plutôt les après-midi. Ma collègue Naïs Lopez pourra renseigner les personnes qui contacteront le pays d'Remiremont. Mais le but, c'est d'offrir un maximum d'informations sur ces thématiques à la population.
2: Et ça se passe exactement où ?
5: Alors, par exemple, c'est tout simplement dans les communes, hein, Cornimont ou Saulxures, par exemple, Thiom est à disposition des salles pour pouvoir participer à ces ateliers. Et puis, il y en a qui ont lieu, comme je disais tout à l'heure, à Remiremont, à l'espace santé, à côté de l'hôpital, qui est là aussi un lieu souvent utilisé pour ce genre de manifestations.
2: Et ça commence maintenant ?
5: Ça a commencé, le premier c'était ce lundi, et donc les ateliers vont se dérouler, comme je vous disais, on en a 26, vont se dérouler entre maintenant, il y aura une petite pause pendant l'été forcément, et ça reprendra en septembre jusqu'à la fin de l'année.
2: C'est l'une des missions principales du pays ?
5: Alors l'une des missions principales du pays, c'est accompagner les personnes avec des problématiques de santé, et c'est beaucoup aussi la prévention. Et là, on est vraiment dans cette thématique. Ces ateliers sont organisés dans le cadre de ce qu'on appelle le contrat local de santé. Donc le contrat local de santé, c'est une convention que le pays de Remiremont a passée avec pas mal de partenaires, l'Agence régionale de santé, le département, la région, la MSA par exemple, et qui donne un certain nombre de directions et d'actions à mettre en place derrière. Donc il a été signé ce contrat local de santé en 2022, il va jusqu'en fin 2027. Et c'est donc une des actions de ce contrat local de santé.
2: Est-ce que déjà on note des premières inscriptions ?
5: Oui, là j'ai pu participer au premier atelier, il y avait une dizaine de participants à peu près, donc on voit que les gens ont déjà réussi à avoir l'information.
2: Merci Didier, à bientôt.
5: Merci, à bientôt, merci beaucoup.
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Et à la Bresse, salle des fêtes, vendredi 29 mai à 20h30, Music Live Events organise avec Amorok Productions le concert exceptionnel de Manu Lanvin and the Devil Blows. Tarif unique, 25 euros, moins de 12 ans, c'est gratuit. Ouverture des portes à 19h45 et ça se passe le vendredi 29 mai à 20h30, donc à la Bresse, salle des fêtes. Voici les YouTube.

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1: Bonjour à tous, c'est Radio Collège sur Radio des Ballons et aujourd'hui on va parler d'un sujet assez spécial. Hein. C'est la domotique et nous sommes avec Carrie pour nous expliquer qu'est-ce que c'est.
2: Alors pour vous, qu'est-ce que c'est que la domotique?
1: Attends, c'est une maison connectée?
2: En gros, oui, c'est un réseau d'appareils qui permet d'avoir une maison à peu près connectée. Le Wi-Fi, c'est un des protocoles de maison connectée, donc un des plus utilisés. Et donc dans le même style que Wi-Fi, il y a le Bluetooth. Alors la troisième technologie, ça s'appelle le Zigbee. L'inconvénient du Bluetooth, c'est que vous êtes à 2 mètres, ça marche très bien. À 10 mètres, il n'y a plus personne. Donc vous pouvez comprendre que si votre maison connectée, si vous voulez la contrôler à distance, ça va, le Bluetooth, ça ne va pas forcément être optimal. Là, ce que vous pouvez utiliser, ça va être une passerelle. Donc une passerelle qui va soit basculer en Wi-Fi ou en Zigbee. Après, chacun a ses avantages et ses inconvénients. Donc cette petite passerelle, vous pouvez la brancher directement chez vous. Il y en a des plus grosses, des plus petites. Et donc ça va transformer votre signal Bluetooth en signal Wi-Fi. Enfin, alors le Zigbee, c'est simple. On imagine que vous avez une portée de 25 mètres avec le Zigbee. Vous voulez mettre quelque chose à 50 mètres de votre centrale. Comment vous vous y prenez? Donc à 25 mètres, cet appareil Zigbee va reproduire le signal afin que l'appareil à 50 mètres puisse capter. Et pour le Wi-Fi, donc ça va être assez classique. Une fois connecté à votre box, après ça va se connecter au cloud.
3: Mais dans une maison, vraiment, à quoi ça sert de tout avoir connecté?
2: On va dire, t'oublies d'éteindre ta lumière de ta chambre en partant. Ça t'est déjà arrivé.
3: Tous les jours.
2: Alors là, à distance, tu pourras l'éteindre. Par exemple, t'es prise. Par exemple, le matin, tu veux que la lumière de ta chambre s'allume à un certain niveau d'intensité, tous les heures à telle heure. Ou alors, par exemple, je sais pas, tu veux que les volets aussi, ça marche. Tu veux que ta télé s'allume le matin. Donc tu dis, par exemple, à 7 heures...
3: C'est pour ça qu'il existe la télécommande.
2: Ouais, mais si t'es endormie...
3: Et bah, ça sert à quoi, en fait? De dépenser des sous pour quelque chose que tu ne fais pas vu que tu dors.
2: Et le pire, c'est que ça ne coûte vraiment pas cher. Alors, Alan, qu'est-ce que t'en penses de la maison connectée? Ensuite, tu peux aussi ajouter des caméras et tout et tout.
1: Et bah franchement, moi je trouve ça super.
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Nino Ferrer, la maison près de la fontaine, 8h21. Demain, vous pourrez gagner des places pour le motocross qui a lieu dimanche 31 mai sur le circuit de Ramonchamp, évidemment tout là-haut. Buvette, restauration sur place, l'entrée de 5 euros, c'est gratuit pour les enfants. Zao et Psy Solar dans Comme Caroline. Regarde.

0: et actrice. En 1907, John Wayne, l'acteur américain. En 1907, la naissance de Jean Bernard, le professeur, spécialiste français de l'hématologie, le pionnier de la bioéthique et membre de l'Académie française. En 1922, Edmond de Goncourt, l'écrivain, le créateur du prix littéraire. Les décès.
1: En 2022, Andrew Fletcher, le musicien, le cofondateur du groupe Depeche Mode.
0: En 2020, Richard Herd, acteur américain. En 2018, Pierre Belmar, écrivain, conteur, animateur de radio et de télévision. En 2008, Christine Fersen, l'actrice française, doyenne de la Comédie française. En 2007, Edvard Baer, le journaliste et écrivain. En 2019, en France, c'est la création du parc naturel régional du Médoc, situé en Nouvelle-Aquitaine. En 2013, au cinéma, le Festival de Cannes, la Palme d'Or est attribuée à La vie d'Adèle, chapitres 1 et 2. En 2006, Édouard Michelin, l'héritier de la manufacture de pneumatiques clermontoise, fondée par ses aïeux en 1889, est mort dans un naufrage au large de l'île de Sein, ainsi que son compagnon de pêche. En 1994, c'est le mariage de Michael Jackson avec Lisa Marie Presley. En 1986, Michel Beaujour s'évade de la prison de la santé à bord d'un hélicoptère piloté par sa femme. En 1954, c'est la découverte en Égypte de la première barque funéraire du pharaon Khéops. Et en 1945, c'est la création de l'ONU. Le dicton « mai frileux en langoureux »,« mai fleuri en réjoui », »,« mai venteux en douteux ».
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0: C'est dans une partie commune où étaient stockées des poubelles que le feu a pris et de la fumée s'est rapidement propagée. Toutes les personnes présentes dans le bâtiment ont pu être évacuées. Une femme et son fils qui avaient inhalé de la fumée ont été hospitalisés à Saint-Dié pour des examens de contrôle. Une trentaine de pompiers étaient présents avec le SMUR et la rue a été coupée à la circulation une bonne partie de la journée. Au final, 3 appartements sont inhabitables. 7 personnes ont dû être relogées. Le restaurant devrait pouvoir réouvrir aujourd'hui. Hier, au Bike Park de la Bresse, un adolescent de 15 ans a lourdement chuté après un saut. Il a perdu connaissance quelques instants, puis ensuite s'est plaint de douleurs au dos et au cervical. Il a été pris en charge par les gendarmes du peloton de montagne et les pompiers, puis a été évacué par hélicoptère jusqu'à l'hôpital de Remiremont. Un Vosgien, père de famille, vient d'être jugé pour avoir discuté avec une trentaine de filles mineures âgées de 10 à 14 ans en leur demandant des photos d'elles dénudées. Pour parvenir à ses fins, il se faisait passer pour une fille de 10 ans sur divers réseaux sociaux. Les faits ont eu lieu entre 2020 et 2022. Ils ont été révélés après qu'il ait envoyé des photos de son sexe à certaines des victimes. L'homme, déjà condamné en 2016 pour détention d'images pédopornographiques, était en détention provisoire et il a cette fois été condamné à 4 ans de prison, dont 3 avec sursis. Il a interdiction d'exercer une activité avec des enfants et il est inscrit au fichier des auteurs d'infractions sexuelles. Des personnes âgées ont été victimes d'un homme de 24 ans. Il effectuait des travaux de toiture et les escroquait. Les faits remontent entre août 2023 et mars 2024. Le préjudice est d'environ 15 000 euros réalisé dans les Vosges, la Haute-Saône, la Meurthe-et-Moselle, la Moselle et la Meuse. Il a écopé d'un an de prison avec sursis. Et puis à Tessou-Montfort, un village de 130 habitants près de Vittel, un père et son fils suivaient certains des habitants, leur bloquaient le passage avec une voiture. Un collectif s'est alors créé et l'homme a écopé de 12 mois de prison avec sursis. Son fils a reçu une peine de 6 mois avec sursis. Les deux hommes ont fait appel auprès de la cour d'appel de Nancy, qui a requis d'ailleurs les mêmes peines. Et le délibéré sera rendu le 18 juin. Nous avons appris le décès de l'acteur français Pierre Denis à l'âge de 69 ans. Il avait joué dans des séries comme Sous le soleil, Une femme d'honneur et beaucoup au théâtre. Nous avons appris le décès d'Hélène Mougenot, née Fraisse, âgée de 95 ans. Ses obsèques seront célébrées mercredi à 10h30 en l'église du Val d'Ajol. Les obsèques de Jean-Claude Canda, âgé de 84 ans, seront célébrées mercredi à 10h30 au funérarium de la Bresse. Décès de François Félix, âgé de 69 ans. Ses obsèques sont prévues mercredi à 14h30 à la salle Omniculte de Cournimont avec l'inhumation au cimetière du Ménil. Aujourd'hui sont célébrées les obsèques de Gérard Bresson, âgé de 90 ans, à 14h, en l'église de Gérardmer. Les obsèques de Raymond Marcelin, âgé de 89 ans, sont prévues à 14h30 en l'église de la Bresse. Les obsèques de Cécile Thirienne et Claude du Syndicat, âgés de 95 ans, sont prévues à 14h30 en l'église de Saint-Amé. Un petit mot de sport avec le tennis et Roland-Garros. Gaël Monfils a été battu hier par un autre Français, Hugo Gaston. C'était son dernier match sur ce tournoi. Pour la couleur du ciel, eh bien encore du soleil au programme aujourd'hui avec 33 degrés. Les températures resteront à peu près les mêmes, autour de la trentaine de degrés. Et du soleil au programme jusqu'à samedi.
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Tant qu'on rêve encore, le Roi Soleil, Radio des Ballons, 8h38. Il y a la fête mondiale du jeu, c'est une journée ludique en famille, jeux de société, jeux en bois, échiquier géant, origami, chasse au trésor, escape game, ce mercredi, donc demain, de 10h à midi et de 13h30 à 17h30, cours de la médiathèque intercommunale Le Cercle. C'est pour tout public, accès libre et gratuit. Escape game sur inscription toutefois. Voici Calogero. On fait

0: Calogero, on fait comme si 8h43. Il y a un concours de belote par le club de Saint-Maurice-Fraisse, le club de foot. Concours de belote samedi 30 mai, ouverture des portes à 19h, début des jeux à 20h, salle de Fraisse, nombreux lots à gagner. C'est à 16€ par équipe. Buvette et petite restauration sur place, inscription au 06 47 20 34 48. Et voilà pour notre comique du jour. Lui, c'est Jean Roucas, souvenir de Ginette et le Chinois.
1: C'est Ginette, elle habite le 13e. Elle va faire ses courses, elle est venue de Choisy. Il n'y a que des Chinois, ils sont sympas, vachement polis et tout.
2: Qu'est-ce que vous prendrez aujourd'hui, honorable cliente?
1: Putain, qu'est-ce qu'ils sont cool, ces mecs. Ginette, elle sympathise vachement avec les Chinois et tout. Elle achète du chop suey, du fromage de la commune de Canton, une viande spéciale qu'on fait en Chine, le tout mou. Elle se régale, elle fait ses courses, puis finalement elle sympathise avec un commerçant chinois et elle dit, sur le plan sexuel, je sais pas, mais vous assurez,
2: ah, nous sommes infatigables, incroyables.
1: Oh là, ça doit être bien. Finalement, elle se laisse tenter. Elle va chez ce jeune chinois, effectivement, là. Le mec, jamais vu ça, c'est en trois mouvements. Ginette, elle est rangée. Ginette, oh, il est là, schlac, tiki tiki tiki, paf. Il refait le tour du lit. Organize, show it, schlac, tiki tiki tiki, il refait le tour du lit. Toute la nuit. Organize, show it, schlac, tiki tiki tiki, paf, il refait le tour du lit. Ginette, à 6h du matin, elle n'en peut plus. Oh putain, j'ai jamais vu ça, c'est pas vrai. Oh. Et à un moment, c'est pas pourquoi elle a une espèce d'intuition, elle regarde sous le lit, qu'est-ce qu'elle voit? 20 Chinois.
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Aerosmith, Amazing. Il est 8h51. Il y a un rendez-vous ce mercredi, donc demain, de 14h à 15h. Tous les rendez-vous pour demain. Aujourd'hui, c'est calme. Résidence Tapal, 13, c'est le jeu de quilles à partir de 60 ans. C'est gratuit sur inscription 03 29 23 39 08. Sylvie Alain vont arriver avec l'horoscope. Nos stations se séparent. Bonne journée à toutes et à tous. Terminons avec Bernard Lavillier, Stand the Ghetto. C'est deux heures de programme commun.

0: Bonjour à tous, nous fêtons Béranger aujourd'hui. Voyons voir de suite si les planètes seront les annonciatrices de bonnes nouvelles.
1: Eh bien pas vraiment, les béliers, les planètes vous chahutent un petit peu. Trop de choses à faire, à penser. Essayez de garder votre calme et surtout votre sérénité.
0: Taureau, vous aurez une intuition formidable, ce qui va vous permettre de déjouer certains pièges, notamment au travail.
1: Les Gémeaux, votre intelligence innée, votre intégrité, votre bon sens devraient vous assurer un beau succès.
0: Cancer, de nouvelles possibilités vont se présenter pour aller plus loin dans une construction d'histoire d'amour.
1: Les Lions, vos pensées sont structurées, alors surtout ne vous laissez pas aller à des rêveries fantaisistes.
0: Vierge, si vous êtes à la recherche d'un emploi, vous devriez recevoir une proposition concrète très intéressante.
1: Les Balances, vous pourriez vous sentir irritable sans trop savoir pourquoi. Offrez-vous un espace de décompression mentale.
0: Scorpion, le climat sera génial avec ceux que vous aimez, votre confiance en vous est communicative. Vos proches d'ailleurs seront sous le charme.
1: Sagittaire, votre insatisfaction vous pousse à en faire toujours plus. Vous êtes persuadé que votre détermination et votre ténacité vous mèneront à la réussite.
0: Capricorne, on vous énerve, on vous bouscule. Surtout, gardez votre sang-froid.
1: Les Verseaux, vous ferez preuve d'une exceptionnelle maturité dans votre comportement, ce qui vous permettra de tirer profit dans tout ce que vous entreprendrez.
0: Enfin, Poisson, comptez davantage sur le cœur et les sentiments que sur l'esprit et l'intellect pour pouvoir avancer. Bonne journée à tous. Demain, nous fêterons Augustin.
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1: L'actualité de ce mardi. Dimanche, un peu avant 11h, au centre-ville de Raon, un incendie s'est déclaré dans un immeuble abritant un restaurant rapide et plusieurs appartements. C'est dans une partie commune où étaient stockées des poubelles que le feu a pris et de la fumée s'est rapidement propagée. Toutes les personnes présentes dans le bâtiment ont pu être évacuées. Une femme et son fils qui avaient inhalé de la fumée ont été hospitalisés à Saint-Dié pour des examens de contrôle. Une trentaine de pompiers étaient présents avec le SMUR et la rue a été coupée à la circulation une bonne partie de la journée. Au final, 3 appartements sont inhabitables, 7 personnes ont dû être relogées. Le restaurant devrait pouvoir réouvrir aujourd'hui. Hier, au bike park de la Bresse, un adolescent de 15 ans a lourdement chuté après un saut. Il a perdu connaissance quelques instants, puis ensuite s'est plaint de douleurs au dos et au cervical. Il a été pris en charge par les gendarmes du peloton de montagne et les pompiers, puis a été évacué par hélicoptère jusqu'à l'hôpital de Remiremont. Un Vosgien, père de famille, vient d'être jugé pour avoir discuté avec une trentaine de filles mineures âgées de 10 à 14 ans en leur demandant des photos d'elles dénudées. Pour parvenir à ses fins, il se faisait passer pour une fille de 10 ans sur divers réseaux sociaux. Les faits ont eu lieu entre 2020 et 2022. Ils ont été révélés après qu'il ait envoyé des photos de son sexe à certaines des victimes. L'homme déjà condamné en 2016 pour détention d'images pédopornographiques était en détention provisoire et il a cette fois été condamné à 4 ans de prison, dont 3 avec sursis. Il a interdiction d'exercer une activité avec des enfants et il est inscrit au fichier des auteurs d'infractions sexuelles. Des personnes âgées ont été victimes d'un homme de 24 ans. Il effectuait des travaux de toiture et les escroquait. Les faits remontent entre août 2023 et mars 2024. Le préjudice est d'environ 15 000 euros réalisé dans les Vosges, la Haute-Saône, la Meurthe-et-Moselle, la Moselle et la Meuse. Il a écopé d'un an de prison avec sursis. Et puis à Tessou-Montfort, un village de 130 habitants près de Vittel, un père et son fils suivaient certains des habitants, leur bloquaient le passage avec une voiture. Un collectif s'est alors créé et l'homme a écopé de 12 mois de prison avec sursis. Son fils a reçu une peine de 6 mois avec sursis. Les deux hommes ont fait appel auprès de la cour d'appel de Nancy, qui a requis d'ailleurs les mêmes peines. Et le délibéré sera rendu le 18 juin. Nous avons appris le décès de l'acteur français Pierre Denis à l'âge de 69 ans. Il avait joué dans des séries comme Sous le soleil, Une femme d'honneur et beaucoup au théâtre. Nous avons appris le décès d'Hélène Mougenot, née Fraisse, âgée de 95 ans. Ses obsèques seront célébrées mercredi à 10h30 en l'église du Val d'Ajol. Les obsèques de Jean-Claude Canda, âgé de 84 ans, seront célébrées mercredi à 10h30 au funérarium de la Bresse. Décès de François Félix, âgé de 69 ans. Ses obsèques sont prévues mercredi à 14h30 à la salle Omniculte de Cournimont avec l'inhumation au cimetière du Ménil. Aujourd'hui sont célébrées les obsèques de Gérard Bresson, âgé de 90 ans, à 14h, en l'église de Gérardmer. Les obsèques de Raymond Marcelin, âgé de 89 ans, sont prévues à 14h30, en l'église de la Bresse. Les obsèques de Cécile Thirienne et Claude du Syndicat, âgés de 95 ans, sont prévues à 14h30, en l'église de Saint-Amé. Un petit mot de sport avec le tennis et Roland-Garros. Gaël Monfils a été battu hier par un autre Français, Hugo Gaston. C'était son dernier match sur ce tournoi. Pour la couleur du ciel, eh bien encore du soleil au programme aujourd'hui avec 33 degrés. Les températures resteront à peu près les mêmes, autour de la trentaine de degrés. Et du soleil au programme jusqu'à samedi.
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2: La vie au pays de Remiremont, un atelier d'écriture avec Laurence Van Aeren, auteure et animatrice professionnelle. Elle propose un cycle d'ateliers d'écriture une fois par mois jusqu'en juin. Vous pourrez vous essayer au plaisir des mots, samedi 23 mai de 14h à 17h à la médiathèque intercommunale Le Cercle. C'est gratuit, c'est sur inscription, organisé donc par la médiathèque. Les fléchettes traditionnelles Master de Ligue 2026, équipe le samedi à 10h, doublette le dimanche à 10h, individuel le dimanche à partir de 13h30, c'est samedi 23 et dimanche 24 mai au gymnase Charlet, entrée libre, renseignements et inscriptions au 06 30 99 49 46, organisé par le club d'artistes. Dimanche 24 mai, stage de danse, venue exceptionnelle de Jonathan Jeanvrin, professeur de la Star Academy, pour deux stages de danse. Le premier stage de 10h à midi, le deuxième stage de 14h à 16h, au gymnase donc du Tertre, adhérent à la Danse Moderne Academy, c'est 45€, non adhérent à la Danse Moderne Academy, donc 50€, réservation sur www.lloasso.com, association-dance-moderne-académie. Enfin, vous trouverez en tant que bon spécialiste de l'Internet. Samedi 23 mai, ce sera la Nuit Européenne des Musées, de 20h à 23h, l'entrée est libre et gratuite. Au musée Charles de Bruyère, de 20h à 23h, exposition, Auguste Jacquot, artiste et lithographe, et de 1974 à 1967, c'est comme ça qu'il a vécu. À 20h, présentation de l'exposition par le conservateur. De 20h à 23h, jeu de piste d'hier à aujourd'hui, les ancêtres de nos objets au quotidien. Et puis à 21h et 22h, visite guidée, découvrir le musée. Musée Charles Fréry, de 20h à 23h, l'exposition La forêt céleste d'Arnaud Clair et rencontre avec l'artiste. De 20h à 23h, jeu de piste, enquête au musée. Et à 20h, 21h, 22h, visite guidée dans la maison du collectionneur. Bon moment à passer donc au moment de cette nuit des musées. Et puis Auguste Jacquot, l'exposition au musée Charles de Bruyère du 18

0: au 24 mai. Ce sera l'exposition d'Auguste Jacquot, donc artiste et lithographe. Et l'exposition présente son fonds d'atelier donné par son arrière-petite-fille, quand même.
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2: Nos coups de cœur télévisés en ce mardi, et Stéphane de Groot nous emmène en terre inconnue chez les Wagas. C'est au Brésil, direction le sud de l'Amazonie, à la rencontre de ce peuple Waga, une communauté emblématique du Xingu, l'un des rares territoires indigènes encore préservés. Laurie Timan et Stéphane de Groot donc ont été invités à partager le quotidien des familles du village d'Ulupuers. Et retour en terre inconnue, présenté par Frédéric Lopez avec Stéphane de Groot, donc chez les Wagas. Invité avec Laurie Timan. Enquête de santé, c'est le rendez-vous de France 5 par Marina Carrère d'Ancos. Les pouvoirs insoupçonnés de la nature. Par quel miracle une balade en forêt, la contemplation d'un champ ou la vue de l'océan suffisent-elles à faire baisser stress et tension artérielle? Le contact avec la nature agit comme un véritable traitement sur la santé physique et psychique. Et puis le débat suivra, les pouvoirs insoupçonnés de la nature à 21h55. Arte, eh bien tout simplement, rideau de fer, l'occupation soviétique. La main de Moscou, franco-hongrois, ce documentaire. Moscou manœuvre pour placer ses fidèles à la tête des pays occupés par l'armée rouge, la Pologne, la Tchécoslovaquie, la Hongrie et l'Est de l'Allemagne. Et à 21h50, le règne de Staline, le Kremlin continue de superviser les régimes voisins, le temps des révoltes à 22h50 et à 23h45, Tito, le maître de la Yougoslavie. C'est de Sacha Djurkovic et Caroline Schepper, c'est allemano-autrichien. Entre figure fédératrice et autocrate autoritaire, retour sur la trajectoire du maréchal Tito, fondateur de la République socialiste de Yougoslavie, aujourd'hui décimée. Et la liberté ne meurt jamais, chronique ukrainienne, c'est sur SCP Public Sénat. Damien Castera est passé deux mois en Ukraine, d'abord en tant que volontaire humanitaire, puis en tant que journaliste pour tenter de saisir les soubresauts de la vie face aux horreurs de la guerre. Et puis sur l'équipe Giro à 18h05 et sur France Télévisions, le Roland Garros.
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0: Bonjour à tous, nous fêtons Béranger aujourd'hui. Voyons voir de suite si les planètes seront les annonciatrices de bonnes nouvelles.
1: Eh bien pas vraiment, les béliers, les planètes vous chahutent un petit peu. Trop de choses à faire, à penser. Essayez de garder votre calme et surtout votre sérénité.
0: Taureau, vous aurez une intuition formidable, ce qui va vous permettre de déjouer certains pièges, notamment au travail.
1: Les gémeaux, votre intelligence innée, votre intégrité et votre bon sens devraient vous assurer un beau succès.
0: Cancer, de nouvelles possibilités vont se présenter pour aller plus loin dans une construction d'histoire d'amour.
1: Les lions, vos pensées sont structurées, alors surtout ne vous laissez pas aller à des rêveries fantaisistes.
0: Vierge, si vous êtes à la recherche d'un emploi, vous devriez recevoir une proposition concrète très intéressante.
1: Les balances, vous pourriez vous sentir irritable sans trop savoir pourquoi. Offrez-vous un espace de décompression mentale.
0: Scorpion, le climat sera génial avec ceux que vous aimez, votre confiance en vous est communicative. Vos proches d'ailleurs seront sous le charme.
1: Sagittaire, votre insatisfaction vous pousse à en faire toujours plus. Vous êtes persuadé que votre détermination et votre ténacité vous mèneront à la réussite.
0: Capricorne, on vous énerve, on vous bouscule. Surtout, gardez votre sang-froid.
1: Les Verseaux, vous ferez preuve d'une exceptionnelle maturité dans votre comportement, ce qui vous permettra de tirer profit dans tout ce que vous entreprendrez.
0: Enfin, Poissons, comptez davantage sur le cœur et les sentiments que sur l'esprit et l'intellect pour pouvoir avancer. Bonne journée à tous. Demain, nous fêterons Augustin.

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1: L'actualité de ce mardi. Dimanche, un peu avant 11h, au centre-ville de Raon, un incendie s'est déclaré dans un immeuble abritant un restaurant rapide et plusieurs appartements. C'est dans une partie commune où étaient stockées des poubelles que le feu a pris et de la fumée s'est rapidement propagée. Toutes les personnes présentes dans le bâtiment ont pu être évacuées. Une femme et son fils qui avaient inhalé de la fumée ont été hospitalisés à Saint-Dié pour des examens de contrôle. Une trentaine de pompiers étaient présents avec le SMUR et la rue a été coupée à la circulation une bonne partie de la journée. Au final, 3 appartements sont inhabitables. 7 personnes ont dû être relogées. Le restaurant devrait pouvoir réouvrir aujourd'hui. Hier, au Bike Park de la Bresse, un adolescent de 15 ans a lourdement chuté après un saut. Il a perdu connaissance quelques instants, puis ensuite s'est plaint de douleurs au dos et au cervical. Il a été pris en charge par les gendarmes du peloton de montagne et les pompiers, puis a été évacué par hélicoptère jusqu'à l'hôpital de Remiremont. Un Vosgien, père de famille, vient d'être jugé pour avoir discuté avec une trentaine de filles mineures âgées de 10 à 14 ans en leur demandant des photos d'elles dénudées. Pour parvenir à ses fins, il se faisait passer pour une fille de 10 ans sur divers réseaux sociaux. Les faits ont eu lieu entre 2020 et 2022. Ils ont été révélés après qu'il ait envoyé des photos de son sexe à certaines des victimes. L'homme déjà condamné en 2016 pour détention d'images pédopornographiques était en détention provisoire et il a cette fois été condamné à 4 ans de prison, dont 3 avec sursis. Il a interdiction d'exercer une activité avec des enfants et il est inscrit au fichier des auteurs d'infractions sexuelles. Des personnes âgées ont été victimes d'un homme de 24 ans. Il effectuait des travaux de toiture et les escroquait. Les faits remontent entre août 2023 et mars 2024. Le préjudice est d'environ 15 000 euros réalisé dans les Vosges, la Haute-Saône, la Meurthe-et-Moselle, la Moselle et la Meuse. Il a écopé d'un an de prison avec sursis. Et puis à Tessou-Montfort, un village de 130 habitants près de Vittel, un père et son fils suivaient certains des habitants, leur bloquaient le passage avec une voiture. Un collectif s'est alors créé et l'homme a écopé de 12 mois de prison avec sursis. Son fils a reçu une peine de 6 mois avec sursis. Les deux hommes ont fait appel auprès de la cour d'appel de Nancy, qui a requis d'ailleurs les mêmes peines. Et le délibéré sera rendu le 18 juin. Nous avons appris le décès de l'acteur français Pierre Denis à l'âge de 69 ans. Il avait joué dans des séries comme Sous le soleil, Une femme d'honneur et beaucoup au théâtre. Nous avons appris le décès d'Hélène Mougenot-Néfresse, âgée de 95 ans. Ses obsèques seront célébrées mercredi à 10h30 en l'église du Val d'Ajol. Les obsèques de Jean-Claude Canda, âgé de 84 ans, seront célébrées mercredi à 10h30 au funérarium de la Bresse. Décès de François Félix, âgé de 69 ans. Ses obsèques sont prévues mercredi à 14h30 à la salle Omniculte de Cournimont avec l'inhumation au cimetière du Ménil. Aujourd'hui sont célébrées les obsèques de Gérard Bresson, âgé de 90 ans, à 14h, en l'église de Gérardmer. Les obsèques de Raymond Marcelin, âgé de 89 ans, sont prévues à 14h30, en l'église de la Bresse. Les obsèques de Cécile Thyrienne et Claude du syndicat, âgés de 95 ans, sont prévues à 14h30, en l'église de Saint-Amé. Un petit mot de sport avec le tennis et Roland-Garros. Gaël Monfils a été battu hier par un autre Français, Hugo Gaston. C'était son dernier match sur ce tournoi. Pour la couleur du ciel, eh bien encore du soleil au programme aujourd'hui avec 33 degrés. Les températures resteront à peu près les mêmes, autour de la trentaine de degrés. Et du soleil au programme jusqu'à samedi.
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0: c'est avec un documentaire musical que l'on va débuter cet agenda cinéma, puisque vous allez pouvoir découvrir aux variétés du Thio Iron Maiden Burning Ambition, documentaire qui revient sur les 50 ans de carrière du célèbre groupe de hard rock emblématique et mené par Bruce Dickinson. Dans la catégorie épouvante horreur, il y a le film Obsession que vous retrouverez aux variétés du Thio, film interdit au moins de 16 ans, réalisé par Curry Baker avec Michael Johnson 3, Inde Navarrete. Eh bien, c'est l'histoire d'un jeune homme introverti qui met la main sur un objet magique capable d'exaucer n'importe quel souhait. Il va alors souhaiter que la femme dont il est amoureux soit dingue de lui. Elle va le devenir jusqu'à l'obsession la plus totale. Alors attention à ce que vous souhaitez. 3,9, ce sont les mêmes notes pour la presse et pour les spectateurs. Des notes sur 5 sur Allociné. Le film Cinque Secondi vous est proposé cette semaine à l'entracte de Vanier, comédie dramatique italienne. L'histoire, c'est celle d'un homme solitaire qui vit dans d'anciennes écuries d'une demeure abandonnée. Une communauté de jeunes s'installe sur la propriété pour restaurer la terre et les vignes. Au début, la cohabitation sera difficile et peu à peu, eh bien, ils vont apprendre à vivre ensemble. Ce film a été noté 2,8 par la presse et 4 par les spectateurs. Au grand écran à la Bresse, séquence souvenir cette semaine où vous allez pouvoir voir ou revoir La femme du boulanger, le grand classique de Marcel Pagnol avec Rému. Et puis vous verrez également Sorda, un drame espagnol avec l'histoire d'une femme sourde qui va avoir un enfant. À la MCL de Gérard May, il y a La corde au cou qui est à découvrir, un thriller américain de Gus Van Sant avec Bill Skarsgård dans le rôle principal. C'est l'histoire vraie d'un homme qui a été ruiné à cause d'un emprunt dans les années 70 et qui va kidnapper le fils du courtier responsable de sa situation. Un film noté 3,8 par la presse et 3,7 par les spectateurs. Le Diable s'habille en Prada 2 est encore à voir dans pas mal de vos salles, par exemple au Casino de Gérard May, au Majestic de Remiremont, à l'entracte de Vanier, film de David Frankel, comédie dramatique avec Meryl Streep, Anne Hathaway et Emily Blunt, un film qui a été noté 3 par la presse et 3,3 par les spectateurs, avec toujours une plongée bien sûr dans le monde de la mode. Plusieurs rendez-vous également cette semaine au Majestic de Remiremont avec le spectacle de Paul Mirabel Par Amour, un ciné-débat avec Howard Zinn, une histoire populaire américaine. Séance également avec le thriller Woo de Will M. Vous verrez également L'objet du délit, comédie dramatique d'Agnès Jaoui.
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0: 11h14 sur Radio Libanon, c'est la comique du jour avec Gilles La Lettre.
1: Mon cher papa, je t'écris pour te dire que tout va bien. Cette école où tu m'as inscrite est merveilleuse. Ma chambre est au 6e étage. Tout le monde est très gentil avec moi. Tu sais, ma chambre, c'est haut quand même. Et quand l'incendie s'est déclaré, j'ai été obligé de sauter par la fenêtre. Rassure-toi, je n'ai rien. Par contre, la personne sur qui je suis tombé est morte. Raymond a bien rigolé quand je lui ai raconté ça.
2: Raymond.
1: Ah oui, Raymond, c'est comment te dire, mon petit ami. Je l'ai rencontré dans une super boîte de nuit, le Starlight 2000. C'est une super boîte où nous allons tous les soirs, les copines et moi, jusqu'à 6h du matin. On boit, on fume, on pète, on rote, mais qu'est-ce qu'on se marre ? Donc j'ai rencontré Raymond, il m'a offert une cigarette et tout de suite après l'avoir fumée, je me suis retrouvée toute nue dans le cosmos en train de parler avec Jim Morrison, Bob Marley et Claude François. Papa, je suis amoureuse, nous allons nous marier dès que Raymond sortira de prison. Un vol de voiture, je sais pas quoi, enfin t'inquiète pas, le principal est qu'il me laisse le temps d'accoucher. Oui, parce que je suis enceinte de lui ou d'un autre, je ne sais pas, je m'amuse tellement. Si mon chéri ne trouve pas de travail, ce n'est pas grave, ses parents nous ont promis de nous héberger. Ça tombe bien, moi qui n'ai jamais vu le Sénégal. Je connais ta grandeur d'esprit, mon petit papa, et je sais que tu seras très fier d'annoncer toutes ces bonnes nouvelles à tes collègues de la police. Je t'embrasse et je t'aime. Salope. Ma fille, ma vie, post-scriptum. Rassure-toi, papa, je vais bien. Je ne connais pas de Raymond Noir et je ne suis pas enceinte. Je voulais juste apprendre la relativité des choses.
3: Elle m'a fait peur, la vache. Chérie, con, ma fille. Chérie, j'ai une bonne nouvelle, ta fille. Elle a raté son bac.

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1: À Ramonchamp, la Syrie Duhou recherche actuellement un opérateur machine pour un poste à 35 heures et puis également un trieur, là encore pour un poste à 35 heures. Pour ces offres, vous pouvez contacter le 03 29 25 01 93 ou bien l'adresse conta@syrieduhou.fr. Sur Cornimont, un conducteur de ligne est recherché. C'est pour une mission intérimaire de 12 mois à 35 heures par semaine. Et pour postuler, on vous demande au moins un an d'expérience. Transdev Grand Est à Remiremont est actuellement à la recherche d'un conducteur de car. Poste en CDI à temps partiel, 32 heures par semaine, avec aussi certains postes les week-ends. Alors vous devez être titulaire d'un permis D et d'un FIMO option voyageur. L'enseigne Carrefour de Remiremont est à la recherche d'un boucher. C'est pour un poste en CDI à 37h30 par semaine. Un poste qui est ouvert aux débutants avec formation CAP-BEP ou équivalent en boucherie. Un conducteur de ligne est recherché sur la commune du Girmont-Val d'Ajol. C'est pour une mission intérimaire de 10 mois à 40 heures par semaine. Il vous est demandé au moins un an d'expérience. Plusieurs postes avec l'EHPAD résidence du Val de Joie situé au Val d'Ajol, avec tout d'abord un poste d'aide-soignant en gériatrie pour un CDD de 3 mois à 35 heures par semaine, un poste ouvert aux débutants diplômés. Il est également recherché pour ce même établissement un infirmier ou infirmière en gériatrie, poste cette fois en CDI à 35 heures par semaine, ouvert aux débutants, formation bac plus 3 plus 4 ou équivalent infirmier. Et puis enfin, un psychologue est recherché toujours pour ce même établissement, là c'est pour un CDD de 6 mois à 35 heures par semaine, poste ouvert aux débutants avec formation bac plus 5 ou équivalent en psychologie. Sur Gérardmer, il est recherché un technicien eau et assainissement pour un contrat à durée déterminée de 6 mois. C'est à 35 heures par semaine. Ce poste est ouvert aux débutants et il faut être titulaire du permis B. La boulangerie du lac à Gérardmer est à la recherche d'un pâtissier tourier. C'est pour un poste en CDI à 35 heures par semaine. 12 mois d'expérience vous sont demandés avec le permis B et formation CAP-BEP. La boucherie Tisserand William à Sonrue-Longemer recherche un vendeur en charcuterie-épicerie pour un poste en CDI à 35 heures par semaine. Et c'est un poste qui est ouvert aux débutants. La municipalité de la Bresse recherche un employé polyvalent en établissement hôtelier pour un CDD de 3 mois à 35 heures par semaine. Pour ce poste, il faut maîtriser l'anglais et avoir au moins un an d'expérience.
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1: Midi 22 sur Radio des Ballons Messagers de Gaëtan Roussel. Tout s'en va, soulevé par le Flash Info.
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1: 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L'actualité de ce mardi. Dimanche, un peu avant 11h, au centre-ville de Raon, un incendie s'est déclaré dans un immeuble abritant un restaurant rapide et plusieurs appartements. C'est dans une partie commune où étaient stockées des poubelles que le feu a pris et de la fumée s'est rapidement propagée. Toutes les personnes présentes dans le bâtiment ont pu être évacuées. Une femme et son fils qui avaient inhalé de la fumée ont été hospitalisés à Saint-Dié pour des examens de contrôle. Une trentaine de pompiers étaient présents avec le SMUR et la rue a été coupée à la circulation une bonne partie de la journée. Au final, 3 appartements sont inhabitables, 7 personnes ont dû être relogées. Le restaurant devrait pouvoir réouvrir aujourd'hui. Hier, au bike park de la Bresse, un adolescent de 15 ans a lourdement chuté après un saut. Il a perdu connaissance quelques instants, puis ensuite s'est plaint de douleurs au dos et au cervical. Il a été pris en charge par les gendarmes du peloton de montagne et les pompiers, puis a été évacué par hélicoptère jusqu'à l'hôpital de Remiremont. Un Vosgien, père de famille, vient d'être jugé pour avoir discuté avec une trentaine de filles mineures âgées de 10 à 14 ans en leur demandant des photos d'elles dénudées. Pour parvenir à ses fins, il se faisait passer pour une fille de 10 ans sur divers réseaux sociaux. Les faits ont eu lieu entre 2020 et 2022. Ils ont été révélés après qu'il ait envoyé des photos de son sexe à certaines des victimes. L'homme déjà condamné en 2016 pour détention d'images pédopornographiques était en détention provisoire et il a cette fois été condamné à 4 ans de prison, dont 3 avec sursis. Il a interdiction d'exercer une activité avec des enfants et il est inscrit au fichier des auteurs d'infractions sexuelles. Des personnes âgées ont été victimes d'un homme de 24 ans. Il effectuait des travaux de toiture et les escroquait. Les faits remontent entre août 2023 et mars 2024. Le préjudice est d'environ 15 000 euros réalisé dans les Vosges, la Haute-Saône, la Meurthe-et-Moselle, la Moselle et la Meuse. Il a écopé d'un an de prison avec sursis. Et puis à Tessou-Montfort, un village de 130 habitants près de Vittel, un père et son fils suivaient certains des habitants, leur bloquaient le passage avec une voiture. Un collectif s'est alors créé et l'homme a écopé de 12 mois de prison avec sursis. Son fils a reçu une peine de 6 mois avec

0: Avec sursis, les deux hommes ont fait appel auprès de la cour d'appel de Nancy, qui a requis d'ailleurs les mêmes peines, et le délibéré sera rendu le 18 juin. Nous avons appris le décès de l'acteur français Pierre Denis à l'âge de 69 ans. Il avait joué dans des séries comme Sous le soleil, Une femme d'honneur et beaucoup au théâtre. Nous avons appris le décès d'Hélène Mougenot-Néfres, âgée de 95 ans. Ses obsèques seront célébrées mercredi à 10h30 en l'église du Val d'Ajol. Les obsèques de Jean-Claude Canda, âgé de 84 ans, seront célébrées mercredi à 10h30 au funérarium de la Bresse. Décès de François Félix, âgé de 69 ans. Ses obsèques sont prévues mercredi à 14h30 à la salle Omniculte de Cournimont avec l'inhumation au cimetière du Ménil. Aujourd'hui sont célébrées les obsèques de Gérard Bresson, âgé de 90 ans, à 14h, en l'église de Gérardmer. Les obsèques de Raymond Marcelin, âgé de 89 ans, sont prévues à 14h30, en l'église de la Bresse. Les obsèques de Cécile Thyrienne et Claude du syndicat, âgés de 95 ans, sont prévues à 14h30, en l'église de Saint-Amé. Un petit mot de sport avec le tennis et Roland Garros. Gaël Monfils a été battu hier par un autre Français, Hugo Gaston. C'était son dernier match sur ce tournoi. Pour la couleur du ciel, eh bien encore du soleil au programme aujourd'hui avec 33 degrés. Les températures resteront à peu près les mêmes, autour de la trentaine de degrés, et du soleil au programme jusqu'à samedi.
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7: Midi 34 sur Radio des ballons. Dans quelques instants, le programme télévisant présenté par Raymond Avenir et Grégoire à Liberté.

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1: Nos coups de cœur télévisés en ce mardi, et Stéphane de Grotte nous emmène en terre inconnue chez les Wogas. C'est au Brésil, direction le sud de l'Amazonie, à la rencontre de ce peuple Woga, une communauté emblématique du Xingu, l'un des rares territoires indigènes encore préservés. Laurie Timan et Stéphane de Grotte donc ont été invités à partager le quotidien des familles du village d'Ulupuers. Et retour en terre inconnue, présenté par Frédéric Lopez avec Stéphane de Grotte, donc chez les Wogas, invité avec Laurie Timan. Enquête de santé, c'est le rendez-vous de France 5 par Marina Carrère d'Ancos. Les pouvoirs insoupçonnés de la nature. Par quel miracle une balade en forêt, la contemplation d'un champ ou la vue de l'océan suffisent-elles à faire baisser stress et tension artérielle? Le contact avec la nature agit comme un véritable traitement sur la santé physique et psychique. Et puis le débat suivra, les pouvoirs insoupçonnés de la nature à 21h55. Arte, eh bien tout simplement, rideau de fer, l'occupation soviétique. La main de Moscou, franco-hongrois, ce documentaire. Moscou manœuvre pour placer ses fidèles à la tête des pays occupés par l'armée rouge, la Pologne, la Tchécoslovaquie, la Hongrie et l'Est de l'Allemagne. Et à 21h50, le règne de Staline, le Kremlin continue de superviser les régimes voisins. Le temps des révoltes à 22h50 et à 23h45, Tito, le maître de la Yougoslavie. C'est de Sasa Djurkovic et Caroline Schapper, c'est alémano-autrichien. Entre figures fédératrices et autocrates autoritaires, retour sur la trajectoire du maréchal Tito, fondateur de la République socialiste de Yougoslavie, aujourd'hui décimée. Et la liberté ne meurt jamais, chronique ukrainienne, c'est sur SCP Public Sénat. Damien Castera est passé deux mois en Ukraine, d'abord en tant que volontaire humanitaire, puis en tant que journaliste pour tenter de saisir les soubresauts de la vie face aux horreurs de la guerre. Et puis sur l'équipe Giraud à 18h05 et sur France Télévisions, le Roland Garros.

8h53 sur Radio des Ballons. Nous allons quitter avec l'étude de Shaïma Danse Encore. Merci pour votre fidélité. C'était Naïma. Très belle journée à tous. Je vous donne rendez-vous demain.

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1: L'actualité de ce mardi. Dimanche, un peu avant 11h, au centre-ville de Raon, un incendie s'est déclaré dans un immeuble abritant un restaurant rapide et plusieurs appartements. C'est dans une partie commune où étaient stockées des poubelles que le feu a pris et de la fumée s'est rapidement propagée. Toutes les personnes présentes dans le bâtiment ont pu être évacuées. Une femme et son fils qui avaient inhalé de la fumée ont été hospitalisés à Saint-Dié pour des examens de contrôle. Une trentaine de pompiers étaient présents avec le SMUR et la rue a été coupée à la circulation une bonne partie de la journée. Au final, 3 appartements sont inhabitables, 7 personnes ont dû être relogées. Le restaurant devrait pouvoir réouvrir aujourd'hui. Hier, au bike park de la Bresse, un adolescent de 15 ans a lourdement chuté après un saut. Il a perdu connaissance quelques instants, puis ensuite s'est plaint de douleurs au dos et au cervical. Il a été pris en charge par les gendarmes du peloton de montagne et les pompiers, puis a été évacué par hélicoptère jusqu'à l'hôpital de Remiremont. Un Vosgien, père de famille, vient d'être jugé pour avoir discuté avec une trentaine de filles mineures âgées de 10 à 14 ans en leur demandant des photos d'elles dénudées. Pour parvenir à ses fins, il se faisait passer pour une fille de 10 ans sur divers réseaux sociaux. Les faits ont eu lieu entre 2020 et 2022. Ils ont été révélés après qu'il ait envoyé des photos de son sexe à certaines des victimes. L'homme déjà condamné en 2016 pour détention d'images pédopornographiques était en détention provisoire et il a cette fois été condamné à 4 ans de prison, dont 3 avec sursis. Il a interdiction d'exercer une activité avec des enfants et il est inscrit au fichier des auteurs d'infractions sexuelles. Des personnes âgées ont été victimes d'un homme de 24 ans. Il effectuait des travaux de toiture et les escroquait. Les faits remontent entre août 2023 et mars 2024. Le préjudice est d'environ 15 000 euros réalisé dans les Vosges, la Haute-Saône, la Meurthe-et-Moselle, la Moselle et la Meuse. Il a écopé d'un an de prison avec sursis. Et puis à Tessou-Montfort, un village de 130 habitants près de Vittel, un père et son fils suivaient certains des habitants, leur bloquaient le passage avec une voiture. Un collectif s'est alors créé et l'homme a écopé de 12 mois de prison avec sursis. Son fils a reçu une peine de 6 mois avec sursis. Les deux hommes ont fait appel auprès de la cour d'appel de Nancy, qui a requis d'ailleurs les mêmes peines. Et le délibéré sera rendu le 18 juin. Nous avons appris le décès de l'acteur français Pierre Denis à l'âge de 69 ans. Il avait joué dans des séries comme Sous le soleil, Une femme d'honneur et beaucoup au théâtre. Nous avons appris le décès d'Hélène Mougenot, née Fraisse, âgée de 95 ans. Ses obsèques seront célébrées mercredi à 10h30 en l'église du Val d'Ajol. Les obsèques de Jean-Claude Canda, âgé de 84 ans, seront célébrées mercredi à 10h30 au funérarium de la Bresse. Décès de François Félix, âgé de 69 ans. Ses obsèques sont prévues mercredi à 14h30 à la salle Omniculte de Cournimont avec l'inhumation au cimetière du Ménil. Aujourd'hui sont célébrées les obsèques de Gérard Bresson, âgé de 90 ans, à 14h, en l'église de Gérardmer. Les obsèques de Raymond Marcelin, âgé de 89 ans, sont prévues à 14h30 en l'église de la Bresse. Les obsèques de Cécile Thirienne et Claude du Syndicat, âgé de 95 ans, sont prévues à 14h30 en l'église de Saint-Amé. Un petit mot de sport avec le tennis et Roland-Garros. Gaël Monfils a été battu hier par un autre Français, Hugo Gaston. C'était son dernier match sur ce tournoi. Pour la couleur du ciel, eh bien encore du soleil au programme aujourd'hui avec 33 degrés. Les températures resteront à peu près les mêmes, autour de la trentaine de degrés. Et du soleil au programme jusqu'à samedi.
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0: avec un documentaire musical que l'on va débuter cet agenda cinéma, puisque vous allez pouvoir découvrir aux variétés du Tio Iron Maiden Burning Ambition, documentaire qui revient sur les 50 ans de carrière du célèbre groupe de hard rock emblématique mené par Bruce Dickinson. Dans la catégorie épouvante horreur, il y a le film Obsession que vous retrouverez aux variétés du Tio, film interdit au moins de 16 ans, réalisé par Curry Baker avec Michael Johnson III, Inde Navarrete. Eh bien, c'est l'histoire d'un jeune homme introverti qui met la main sur un objet magique capable d'exaucer n'importe quel souhait. Il va alors souhaiter que la femme dont il est amoureux soit dingue de lui. Elle va le devenir jusqu'à l'obsession la plus totale. Alors attention à ce que vous souhaitez. 3,9, ce sont les mêmes notes pour la presse et pour les spectateurs. Des notes sur 5 sur Allociné. Le film Cinque Secondi vous est proposé cette semaine à l'entracte de Vanier, comédie dramatique italienne. L'histoire, c'est celle d'un homme solitaire qui vit dans d'anciennes écuries d'une demeure abandonnée. Une communauté de jeunes s'installe sur la propriété pour restaurer la terre et les vignes. Au début, la cohabitation sera difficile et peu à peu, eh bien, ils vont apprendre à vivre ensemble. Ce film a été noté 2,8 par la presse et 4 par les spectateurs. Au grand écran à la Bresse, séquence souvenir cette semaine où vous allez pouvoir voir ou revoir La femme du boulanger, le grand classique de Marcel Pagnol avec Rému. Et puis vous verrez également Sorda, un drame espagnol avec l'histoire d'une femme sourde qui va avoir un enfant. À la MCL de Gérardmer, il y a La corde au cou qui est à découvrir, un thriller américain de Gus Van Sant avec Bill Skarsgård dans le rôle principal. C'est l'histoire vraie d'un homme qui a été ruiné à cause d'un emprunt dans les années 70 et qui va kidnapper le fils du courtier responsable de sa situation. Un film noté 3,8 par la presse et 3,7 par les spectateurs. Le Diable s'habille en Prada 2 est encore à voir dans pas mal de vos salles, par exemple au Casino de Gérardmer, au Majestic de Remiremont, à l'Entracte de Vanier, film de David Frankel, comédie dramatique avec Meryl Streep, Anne Hathaway et Emily Blunt, un film qui a été noté 3 par la presse et 3,3 par les spectateurs, avec toujours une plongée bien sûr dans le monde de la mode. Plusieurs rendez-vous également cette semaine au Majestic de Remiremont avec le spectacle de Paul Mirabel Par Amour, un ciné-débat avec Howard Zinn, une histoire populaire américaine. Séance également avec le thriller Woo de Will M. Vous verrez également L'objet du délit, comédie dramatique d'Agnès Jaoui.
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1: La vie au pays de Remiremont, un atelier d'écriture avec Laurence Van Aeren, auteure et animatrice professionnelle. Elle propose un cycle d'ateliers d'écriture une fois par mois jusqu'en juin. Vous pourrez vous essayer au plaisir des mots samedi 23 mai de 14h à 17h à la médiathèque intercommunale Le Cercle. C'est gratuit, c'est sur inscription, organisé donc par la médiathèque. Les fléchettes traditionnelles Master de Ligue 2026, équipe le samedi à 10h, doublette le dimanche à 10h, individuel le dimanche à partir de 13h30. C'est samedi 23 et dimanche 24 mai au gymnase Charlet. Entrée libre, renseignements et inscriptions au 06 30 99 49 46, organisé par le club d'artistes. Dimanche 24 mai, stage de danse venue exceptionnelle de Jonathan Jeanvrin, professeur de la Star Academy, pour deux stages de danse. Le premier stage de 10h à midi, le deuxième stage de 14h à 16h au gymnase donc du Tertre. Adhérent à la Danse Moderne Academy, c'est 45 euros. Non adhérent à la Danse Moderne Academy, donc 50 euros. Réservation sur www.loasso.com, association-danse-moderne-academy. Enfin, vous trouverez en tant que bon spécialiste de l'Internet. Samedi 23 mai, ce sera la Nuit Européenne des Musées. De 20h à 23h, l'entrée est libre et gratuite. Au musée Charles de Bruyère, de 20h à 23h, exposition. Auguste Jacquot, artiste et lithographe. Et de 1974 à 1967, c'est comme ça qu'il a vécu. À 20h, présentation de l'exposition par le conservateur. De 20h à 23h, jeu de piste d'hier à aujourd'hui, les ancêtres de nos objets au quotidien. Et puis à 21h et 22h, visite guidée, découvrir le musée. Musée Charles Fréry, de 20h à 23h, l'exposition La forêt céleste d'Arnaud Clair et rencontre avec l'artiste. De 20h à 23h, jeu de piste, enquête au musée. Et à 20h, 21h, 22h, visite guidée dans la maison du collectionneur. Bon moment à passer donc en moment de cette nuit des musées. Et puis Auguste Jacquot, l'exposition au musée Charles de Bruyère du 18 au 24 mai. Ce sera l'exposition d'Auguste Jacquot, donc artiste et lithographe. Et l'exposition présente son fonds d'atelier donné par son arrière-petite-fille, quand même.
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0: sais qu'à Nantes, il y a un éléphant, mais genre, il est automatisé et il avance et tout. 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
2: La vie au pays de Remiremont, un atelier d'écriture avec Laurence Van Aeren, auteure et animatrice professionnelle. Elle propose un cycle d'ateliers d'écriture une fois par mois jusqu'en juin. Vous pourrez vous essayer au plaisir des mots samedi 23 mai de 14h à 17h à la médiathèque intercommunale Le Cercle. C'est gratuit, c'est sur inscription, organisé donc par la médiathèque. Les fléchettes traditionnelles Master de Ligue 2026, équipe le samedi à 10h, doublette le dimanche à 10h, individuel le dimanche à partir de 13h30. C'est samedi 23 et dimanche 24 mai au gymnase Charlet. Entrée libre, renseignements et inscriptions au 06 30 99 49 46, organisé par le club d'artistes. Dimanche 24 mai, stage de danse venu exceptionnel de Jonathan Genvrin, professeur de la Star Academy, pour deux stages de danse. Le premier stage de 10h à midi, le deuxième stage de 14h à 16h au gymnase donc du Tertre. Adhérent à la Danse Moderne Academy, c'est 45€. Non adhérent à la Danse Moderne Academy, donc 50€. Réservation sur www.loasso.com, association-danse-moderne-academy. Enfin, vous trouverez en tant que bon spécialiste de l'Internet. Samedi 23 mai, ce sera la Nuit Européenne des Musées. De 20h à 23h, l'entrée est libre et gratuite. Au musée Charles de Bruyère, de 20h à 23h, exposition. Auguste Jacquot, artiste et lithographe. De 1974 à 1967, c'est comme ça qu'il a vécu. À 20h, présentation de l'exposition par le conservateur. De 20h à 23h, jeu de piste d'hier à aujourd'hui, les ancêtres de nos objets au quotidien. Et puis à 21h et 22h, visite guidée, découvrir le musée. Musée Charles Fréry, de 20h à 23h, l'exposition La forêt céleste d'Arnaud Clair et rencontre avec l'artiste. De 20h à 23h, jeu de piste, enquête au musée. Et à 20h, 21h, 22h, visite guidée dans la maison du collectionneur. Bon moment à passer donc en moment de cette nuit des musées. Et puis Auguste Jacquot, l'exposition au musée Charles de Bruyère du 18 au 24 mai. Ce sera l'exposition d'Auguste Jacquot, donc artiste et lithographe. Et l'exposition présente son fond d'atelier donné par son arrière-petite-fille quand même.
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3: Je veux la totale, toute la liste de toutes les choses à faire avant de s'endormir, mort ou triste.

0: à Ramonchamp. La Syrie du Hou recherche actuellement un opérateur machine pour un poste à 35 heures. Et puis également un trieur, là encore pour un poste à 35 heures. Pour ces offres, vous pouvez contacter le 03 29 25 01 93 ou bien l'adresse conta@syrieduhou.fr. Sur Cornimont, un conducteur de ligne est recherché. C'est pour une mission intérimaire de 12 mois à 35 heures par semaine. Et pour postuler, on vous demande au moins un an d'expérience. Transdev Grand Est à Remiremont est actuellement à la recherche d'un conducteur de car. Poste en CDI à temps partiel, 32 heures par semaine, avec aussi certains postes les week-ends. Alors vous devez être titulaire d'un permis D et d'un FIMO option voyageur. L'enseigne Carrefour de Remiremont est à la recherche d'un boucher. C'est pour un poste en CDI à 37h30 par semaine. Un poste qui est ouvert aux débutants avec formation CAP, BEP ou équivalent en boucherie. Un conducteur de ligne est recherché sur la commune du Girmont-Val d'Ajol. C'est pour une mission intérimaire de 10 mois à 40 heures par semaine. Il vous est demandé au moins un an d'expérience. Plusieurs postes avec l'EHPAD résidence du Val de Joie situé au Val d'Ajol, avec tout d'abord un poste d'aide-soignant en gériatrie pour un CDD de 3 mois à 35 heures par semaine, un poste ouvert aux débutants diplômés. Il est également recherché pour ce même établissement un infirmier ou infirmière en gériatrie, poste cette fois en CDI à 35 heures par semaine, ouvert aux débutants, formation Bac plus 3 plus 4 ou équivalent infirmier. Et puis enfin, un psychologue est recherché toujours pour ce même établissement, là c'est pour un CDD de 6 mois à 35 heures par semaine, poste ouvert aux débutants avec formation Bac plus 5 ou équivalent en psychologie. Sur Gérardmer, il est recherché un technicien eau et assainissement pour un contrat à durée déterminée de 6 mois. C'est à 35 heures par semaine. Ce poste est ouvert aux débutants et il faut être titulaire du permis B. La boulangerie du lac à Gérardmer est à la recherche d'un pâtissier tourrier. C'est pour un poste en CDI à 35 heures par semaine. 12 mois d'expérience vous sont demandés avec le permis B et formation CAP-BEP. La boucherie Tisserand William à Saint-Rue-Longemer recherche un vendeur en charcuterie-épicerie pour un poste en CDI à 35 heures par semaine et c'est un poste qui est ouvert aux débutants. La municipalité de la Bresse recherche un employé polyvalent en établissement hôtelier pour un CDD de 3 mois à 35 heures par semaine. Pour ce poste, il faut maîtriser l'anglais et avoir au moins un an d'expérience.
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c'est avec un documentaire musical que l'on va débuter cet Agenda Cinéma, puisque vous allez pouvoir découvrir aux variétés du Tio Iron Maiden Burning Ambition, documentaire qui revient sur les 50 ans de carrière du célèbre groupe de hard rock emblématique et mené par Bruce Dickinson. Dans la catégorie épouvante horreur, il y a le film Obsession que vous retrouverez aux variétés du Tio, film interdit au moins de 16 ans, réalisé par Curry Baker avec Michael Johnson III, Inde Navarrete. Eh bien, c'est l'histoire d'un jeune homme introverti qui met la main sur un objet magique capable d'exaucer n'importe quel souhait. Il va alors souhaiter que la femme dont il est amoureux soit dingue de lui. Elle va le devenir jusqu'à l'obsession la plus totale. Alors attention à ce que vous souhaitez. 3,9, ce sont les mêmes notes pour la presse et pour les spectateurs. Des notes sur 5 sur Allociné. Le film Cinque Secondi vous est proposé cette semaine à l'entracte de Vanier, comédie dramatique italienne. L'histoire, c'est celle d'un homme solitaire.

0: qui va avoir un enfant. À la MCL de Gérardmer, il y a La corde au cou qui est à découvrir, un thriller américain de Gus Van Sant avec Bill Skarsgård dans le rôle principal. C'est l'histoire vraie d'un homme qui a été ruiné à cause d'un emprunt dans les années 70 et qui va kidnapper le fils du courtier responsable de sa situation. Un film noté 3,8 par la presse et 3,7 par les spectateurs. Le Diable s'habille en Prada 2 est encore à voir dans pas mal de vos salles, par exemple au casino de Gérardmer, au Majestic de Remiremont, à l'entracte de Vanier, film de David Frankel, comédie dramatique avec Meryl Streep, Anne Hathaway et Emily Blunt, un film qui a été noté 3 par la presse et 3,3 par les spectateurs, avec toujours une plongée bien sûr dans le monde de la mode. Plusieurs rendez-vous également cette semaine au Majestic de Remiremont avec le spectacle de Paul Mirabel Par Amour, un ciné-débat avec Howard Zinn, une histoire populaire américaine. Séance également avec le thriller Woo de Will M. Vous verrez également L'objet du délit, comédie dramatique d'Agnès Jaoui.
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1: Nos coups de cœur télévisés en ce mardi, et Stéphane de Groot nous emmène en terre inconnue chez les Wogas. C'est au Brésil, direction le sud de l'Amazonie, à la rencontre de ce peuple Woga, une communauté emblématique du Xingu, l'un des rares territoires indigènes encore préservés. Laurie Timan et Stéphane de Groot donc ont été invités à partager le quotidien des familles du village d'Ulupuers. Et retour en terre inconnue, présenté par Frédéric Lopez avec Stéphane de Groot, donc chez les Wogas, invité avec Laurie Timan. Enquête de santé, c'est le rendez-vous de France 5 par Marina Carrère d'Ancos. Les pouvoirs insoupçonnés de la nature. Par quel miracle une balade en forêt, la contemplation d'un champ ou la vue de l'océan suffisent-elles à faire baisser stress et tension artérielle? Le contact avec la nature agit comme un véritable traitement sur la santé physique et psychique. Et puis le débat suivra, les pouvoirs insoupçonnés de la nature à 21h55. Arte, eh bien tout simplement, rideau de fer, l'occupation soviétique. La main de Moscou, franco-hongrois, ce documentaire. Moscou manœuvre pour placer ses fidèles à la tête des pays occupés par l'armée rouge, la Pologne, la Tchécoslovaquie, la Hongrie et l'Est de l'Allemagne. Et à 21h50, le règne de Staline, le Kremlin continue de superviser les régimes voisins. Le temps des révoltes à 22h50 et à 23h45, Tito, le maître de la Yougoslavie. C'est de Sasa Djurkovic et Caroline Schepper, c'est allemano-autrichien. Entre figure fédératrice et autocrate autoritaire, retour sur la trajectoire du maréchal Tito, fondateur de la République socialiste de Yougoslavie, aujourd'hui décimée. Et la liberté ne meurt jamais, chronique ukrainienne, c'est sur LCP Public Sénat. Damien Castera est passé deux mois en Ukraine, d'abord en tant que volontaire humanitaire, puis en tant que journaliste pour tenter de saisir les soubresauts de la vie face aux horreurs de la guerre. Et puis sur l'équipe Giro à 18h05 et sur France Télévisions, le Roland Garros.
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2: La vie au pays de Remiremont, un atelier d'écriture avec Laurence Van Aeren, auteure et animatrice professionnelle. Elle propose un cycle d'ateliers d'écriture une fois par mois jusqu'en juin. Vous pourrez vous essayer au plaisir des mots, samedi 23 mai de 14h à 17h à la médiathèque intercommunale Le Cercle. C'est gratuit, c'est sur inscription, organisé donc par la médiathèque. Les fléchettes traditionnelles Master de Ligue 2026, équipe le samedi à 10h, doublette le dimanche à 10h, individuel le dimanche à partir de 13h30. C'est samedi 23 et dimanche 24 mai au gymnase Charlet. Entrée libre, renseignements et inscriptions au 06 30 99 49 46, organisé par le club d'artistes. Dimanche 24 mai, stage de danse venu exceptionnel de Jonathan Genvrin, professeur de la Star Academy, pour deux stages de danse. Le premier stage de 10h à midi, le deuxième stage de 14h à 16h au gymnase donc du Tertre. Adhérent à la Danse Moderne Academy, c'est 45€. Non adhérent à la Danse Moderne Academy, donc 50€. Réservation sur www.loasso.com, association-danse-moderne-academy. Enfin, vous trouverez en tant que bon spécialiste de l'Internet. Samedi 23 mai, ce sera la Nuit Européenne des Musées. De 20h à 23h, l'entrée est libre et gratuite. Au musée Charles de Bruyère, de 20h à 23h, exposition. Auguste Jacquot, artiste et lithographe. De 1974 à 1967, c'est comme ça qu'il a vécu. À 20h, présentation de l'exposition par le conservateur. De 20h à 23h, jeu de piste d'hier à aujourd'hui, les ancêtres de nos objets au quotidien. Et puis à 21h et 22h, visite guidée, découvrir le musée. Musée Charles Fréry, de 20h à 23h, l'exposition La forêt céleste d'Arnaud Clair et rencontre avec l'artiste. De 20h à 23h, jeu de piste, enquête au musée. Et à 20h, 21h, 22h, visite guidée dans la maison du collectionneur. Bon moment à passer donc en moment de cette nuit des musées. Et puis Auguste Jacquot, l'exposition au musée Charles de Bruyère du 18 au 24 mai. Ce sera l'exposition d'Auguste Jacquot, donc artiste et lithographe. Et l'exposition présente son fond d'atelier donné par son arrière-petite-fille quand même.
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1: La vie au pays de Remiremont, un atelier d'écriture avec Laurence Van Aeren, auteure et animatrice professionnelle. Elle propose un cycle d'ateliers d'écriture une fois par mois jusqu'en juin. Vous pourrez vous essayer au plaisir des mots samedi 23 mai de 14h à 17h à la médiathèque intercommunale Le Cercle. C'est gratuit, c'est sur inscription, organisé donc par la médiathèque. Les fléchettes traditionnelles Master de Ligue 2026, équipe le samedi à 10h, doublette le dimanche à 10h, individuel le dimanche à partir de 13h30. C'est samedi 23 et dimanche 24 mai au gymnase Charlet. Entrée libre, renseignements et inscriptions au 06 30 99 49 46, organisé par le club d'artistes. Dimanche 24 mai, stage de danse venu exceptionnel de Jonathan Genvrin, professeur de la Star Academy, pour deux stages de danse. Le premier stage de 10h à midi, le deuxième stage de 14h à 16h au gymnase donc du Tertre. Adhérent à la Danse Moderne Academy, c'est 45 euros. Non adhérent à la Danse Moderne Academy, donc 50 euros. Réservation sur www.lloasso.com, association-danse-moderne-academy. Enfin, vous trouverez en tant que bon spécialiste de l'Internet. Samedi 23 mai, ce sera la Nuit Européenne des Musées. De 20h à 23h, l'entrée est libre et gratuite. Au musée Charles de Bruyère, de 20h à 23h, exposition. Auguste Jacquot, artiste et lithographe. Et de 1974 à 1967, c'est comme ça qu'il a vécu. À 20h, présentation de l'exposition par le conservateur. De 20h à 23h, jeu de piste. D'hier à aujourd'hui, les ancêtres de nos objets au quotidien. Et puis à 21h et 22h, visite guidée, découvrir le musée. Musée Charles Fréry, de 20h à 23h, l'exposition La Forêt Céleste d'Arnaud Clair et rencontre avec l'artiste. De 20h à 23h, jeu de piste, enquête au musée. Et à 20h, 21h et 22h, visite guidée dans la maison du collectionneur. Bon moment à passer donc en moment de cette nuit des musées. Et puis Auguste Jacquot, l'exposition au musée Charles de Bruyère du 18 au 24 mai. Ce sera l'exposition d'Auguste Jacquot, donc artiste et lithographe. Et l'exposition présente son fonds d'atelier donné par son arrière-petite-fille quand même.
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1: L'actualité de ce mardi. Dimanche, un peu avant 11h, au centre-ville de Raon, un incendie s'est déclaré dans un immeuble abritant un restaurant rapide et plusieurs appartements. C'est dans une partie commune où étaient stockées des poubelles que le feu a pris et de la fumée s'est rapidement propagée. Toutes les personnes présentes dans le bâtiment ont pu être évacuées. Une femme et son fils qui avaient inhalé de la fumée ont été hospitalisés à Saint-Dié pour des examens de contrôle. Une trentaine de pompiers étaient présents avec le SMUR et la rue a été coupée à la circulation une bonne partie de la journée. Au final, 3 appartements sont inhabitables, 7 personnes ont dû être relogées. Le restaurant devrait pouvoir réouvrir aujourd'hui. Hier, au Bike Park de la Bresse, un adolescent de 15 ans a lourdement

0: été révélé après qu'il ait envoyé des photos de son sexe à certaines des victimes. L'homme, déjà condamné en 2016 pour détention d'images pédopornographiques, était en détention provisoire et il a cette fois été condamné à 4 ans de prison, dont 3 avec sursis. Il a interdiction d'exercer une activité avec des enfants et il est inscrit au fichier des auteurs d'infractions sexuelles. Des personnes âgées ont été victimes d'un homme de 24 ans. Il effectuait des travaux de toiture et les escroquait. Les faits remontent entre août 2023 et mars 2024. Le préjudice est d'environ 15 000 euros réalisé dans les Vosges, la Haute-Saône, la Meurthe-et-Moselle, la Moselle et la Meuse. Il a écopé d'un an de prison avec sursis. Et puis à Tessou-Montfort, un village de 130 habitants près de Vittel, un père et son fils suivaient certains des habitants, leur bloquaient le passage avec une voiture. Un collectif s'est alors créé et l'homme a écopé de 12 mois de prison avec sursis. Son fils a reçu une peine de 6 mois avec sursis. Les deux hommes ont fait appel auprès de la cour d'appel de Nancy, qui a requis d'ailleurs les mêmes peines. Et le délibéré sera rendu le 18 juin. Nous avons appris le décès de l'acteur français Pierre Denis à l'âge de 69 ans. Il avait joué dans des séries comme Sous le soleil, Une femme d'honneur et beaucoup au théâtre. Nous avons appris le décès d'Hélène Mougenot-Néfresse, âgée de 95 ans. Ses obsèques seront célébrées mercredi à 10h30 en l'église du Val d'Ajol. Les obsèques de Jean-Claude Canda, âgé de 84 ans, seront célébrées mercredi à 10h30 au funérarium de la Bresse. Décès de François Félix, âgé de 69 ans. Ses obsèques sont prévues mercredi à 14h30 à la salle Omniculte de Cournimont avec l'inhumation au cimetière du Ménil. Aujourd'hui sont célébrées les obsèques de Gérard Bresson, âgé de 90 ans, à 14h, en l'église de Gérardmer. Les obsèques de Raymond Marcelin, âgé de 89 ans, sont prévues à 14h30, en l'église de la Bresse. Les obsèques de Cécile Thirienne et Claude du Syndicat, âgés de 95 ans, sont prévues à 14h30, en l'église de Saint-Amé. Un petit mot de sport avec le tennis et Roland-Garros. Gaël Monfils a été battu hier par un autre Français, Hugo Gaston. C'était son dernier match sur ce tournoi. Pour la couleur du ciel, eh bien encore du soleil au programme aujourd'hui avec 33 degrés. Les températures resteront à peu près les mêmes, autour de la trentaine de degrés, et du soleil au programme jusqu'à samedi.
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1: À Ramonchamp, la Syrie du Houx recherche actuellement un opérateur machine pour un poste à 35 heures et puis également un trieur, là encore pour un poste à 35 heures. Pour ces offres, vous pouvez contacter le 03 29 25 01 93 ou bien l'adresse conta@syrieduhoux.fr. Sur Cornimont, un conducteur de ligne est recherché. C'est pour une mission intérimaire de 12 mois à 35 heures par semaine. Et pour postuler, on vous demande au moins un an d'expérience. Transdev Grand Est à Remiremont est actuellement à la recherche d'un conducteur de car. Poste en CDI à temps partiel, 32 heures par semaine, avec aussi certains postes les week-ends. Alors vous devez être titulaire d'un permis D et d'un FIMO option voyageur. L'enseigne Carrefour de Remiremont est à la recherche d'un boucher. C'est pour un poste en CDI à 37h30 par semaine. Un poste qui est ouvert aux débutants avec formation CAP, BEP ou équivalent en boucherie. Un conducteur de ligne est recherché sur la commune du Girmont-Val d'Ajol. C'est pour une mission intérimaire de 10 mois à 40 heures par semaine. Il vous est demandé au moins un an d'expérience. Plusieurs postes avec l'EHPAD résidence du Val de Joie situé au Val d'Ajol, avec tout d'abord un poste d'aide soignant en gériatrie pour un CDD de 3 mois à 35 heures par semaine, un poste ouvert aux débutants diplômés. Il est également recherché pour ce même établissement un infirmier ou infirmière en gériatrie, poste cette fois en CDI à 35 heures par semaine, ouvert aux débutants, formation bac plus 3 plus 4 ou équivalent infirmier. Et puis enfin, un psychologue est recherché toujours pour ce même établissement, là c'est pour un CDD de 6 mois à 35 heures par semaine, poste ouvert aux débutants avec formation bac plus 5 ou équivalent en psychologie. Sur Gérardmer, il est recherché un technicien eau et assainissement pour un contrat à durée déterminée de 6 mois. C'est à 35 heures par semaine. Ce poste est ouvert aux débutants et il faut être titulaire du permis B. La boulangerie du lac à Gérardmer est à la recherche d'un pâtissier tourier. C'est pour un poste en CDI à 35 heures par semaine. 12 mois d'expérience vous sont demandés avec le permis B et formation CAP-BEP. La boucherie Tisserand William à Saint-Rue-Longemer recherche un vendeur en charcuterie-épicerie pour un poste en CDI à 35 heures par semaine. Et c'est un poste qui est ouvert aux débutants. La municipalité de la Bresse recherche un employé polyvalent en établissement hôtelier pour un CDD de 3 mois à 35 heures par semaine. Pour ce poste, il faut maîtriser l'anglais et avoir au moins un an d'expérience.
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5: La vie au pays de Remiremont, un atelier d'écriture avec Laurence Van Aeren, auteure et animatrice professionnelle. Elle propose un cycle d'ateliers d'écriture une fois par mois jusqu'en juin. Vous pourrez vous essayer au plaisir des mots samedi 23 mai de 14h à 17h à la médiathèque intercommunale Le Cercle. C'est gratuit, c'est sur inscription, organisé donc par la médiathèque. Les fléchettes traditionnelles Master de Ligue 2026, équipe le samedi à 10h, doublette le dimanche à 10h, individuel le dimanche à partir de 13h30, c'est samedi 23 et dimanche 24 mai au gymnase Charlet, entrée libre, renseignements et inscriptions au 06 30 99 49 46, organisé par le club d'artistes. Dimanche 24 mai, stage de danse venu exceptionnel de Jonathan Genvrin, professeur de la Star Academy, pour deux stages de danse. Le premier stage de 10h à midi, le deuxième stage de 14h à 16h au gymnase donc du Tertre. Adhérent à la Danse Moderne Academy, c'est 45€. Non adhérent à la Danse Moderne Academy, donc 50€. Réservation sur www.loasso.com, association-danse-moderne-académie. Enfin, vous trouverez en tant que bon spécialiste de l'Internet. Samedi 23 mai, ce sera la Nuit Européenne des Musées, de 20h à 23h. L'entrée est libre et gratuite. Au musée Charles de Bruyère, de 20h à 23h, exposition. Auguste Jacquot, artiste et lithographe, de 1974 à 1967, c'est comme ça qu'il a vécu. À 20h, présentation de l'exposition par le conservateur. De 20h à 23h, jeu de piste d'hier à aujourd'hui, les ancêtres de nos objets au quotidien. Et puis à 21h et 22h, visite guidée, découvrir le musée. Musée Charles Fréry, de 20h à 23h, l'exposition La Forêt Céleste d'Arnaud Clerc et rencontre avec l'artiste. De 20h à 23h, jeu de piste, enquête au musée. Et à 20h, 21h, 22h, visite guidée dans la maison du collectionneur. Bon moment à passer donc en moment de cette nuit des musées. Et puis Auguste Jacquot, l'exposition au musée Charles de Bruyère du 18 au 24 mai. Ce sera l'exposition d'Auguste Jacquot, donc artiste et lithographe. Et l'exposition présente son fonds d'atelier donné par son arrière-petite-fille quand même.
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l'instant Promises, les plaisirs démodés écrits par Charles Aznavour, en américain The Old Fashioned Way, sur Columbia Records en 1976. Voici Just Another Lonely Night, un groupe britannique originaire de Birmingham en Angleterre.

l'instant avec Norman Jean Wright, Jump Street, poussé par mon ami Ray Caviano avec RFC Records. Première balade du programme, Magnum Force, Your Lady Just a Dream, extrait de Share My Love, RGS Jazz Funk Soul, vous écoutez Love Songs.

0: À l'instant, Selena Jones. All You Have to Give sur RCA en 1974. À suivre, Syreeta White. To Know, vocal, Jermaine Jackson. Clavier, Jerry Peters. Batterie, Jeff Porcaro. Et guitare, Paul Jackson Jr. Dédicace à Bébé Amour.
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2: Bonjour les filles, bonjour les garçons, bienvenue sur le Funk Anthology. Vous écoutez DJ Vibe comme chaque semaine, The Classic to Very Raw Records.

solide. Album de la semaine sur le Funkontology. System. À suivre sur le meilleur du son des années 80, le Luther Vandross, et tout de suite l'ultra remix de Evasions.

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vous écoutez le Funkontology by DJ Vibe de Classic to Very Rare Records. À l'instant, nous avions Robert Johnson, teaser, précédé de Cayenne. À suivre le break, tout de suite.

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System, album de la semaine Atlantic Records sur le Funk Anthology. Il est temps pour l'équipe de vous quitter. On se retrouve la semaine prochaine pour de nouvelles aventures Made in 80. Salut à tous!

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